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0: 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Il est 3h. 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
1: Lady Gaga est l'une des plus grandes icônes pop de la planète. Elle a cette capacité unique de mélanger art, mode et musique. Mais son histoire, c'est aussi du travail acharné, des galères et un immense talent. Un WikiWax sur la Mother Monster. Lady Gaga, de son vrai nom, attention c'est long, Stéphanie Joanne Angelina Germanotta, on va donc l'appeler Steph, naît le 28 mars 1986 à New York, dans une famille italo-américaine catholique. Très tôt, elle montre un talent évident. Piano à 4 ans, première composition à 13 ans, et à 14 ans, elle joue déjà dans un club new-yorkais, elle remporte même un concours de chant de jazz.

mais l'argent manque. Elle enchaîne les petits boulots, fait de la figuration, notamment dans un clip d'AC/DC. Oui, ça c'est du crossover qu'on adore dans WikiWax, et apparaît même dans un épisode des Sopranos. Elle est admise à la prestigieuse Tisch School of Art de NYU, mais doit cumuler plusieurs jobs dont serveuse dans un bar à striptease pour financer ses études. Ultra déterminée, elle démarche les maisons de disques, chante dans les couloirs et signe chez Def Jam en 2005. Mais elle est virée au bout de 3 mois, grosse claque. Everything will be okay. Elle ne lâche rien, elle retourne sur scène, développe un univers mêlant pop et burlesque et écrit pour d'autres artistes comme Britney Spears, Fergie ou les Pussycat Dolls. C'est à ce moment-là qu'elle devient Lady Gaga, un nom inspiré de Radio Gaga de Queen. Un producteur lui dira même qu'elle a la voix de Freddie Mercury. Et ça, c'est pas rien. Le vrai déclic arrive en 2007 quand Akon la repère et la signe sur son label. Elle travaille avec Red One et pose les bases de son premier album. Elle voit grand, elle crée le House of Gaga, un collectif pour contrôler toute son image. Elle ne veut pas juste faire de la musique, elle veut devenir une pop star mondiale. En 2008, elle sort The Fame, un mélange d'électropop et de glam avec une identité visuelle très forte. Et la

Billboard, puis Poker Face enfonce le clou. Succès planétaire, Grammy, hymne générationnel. L'album se vend à plus de 15 millions d'exemplaires. Lady Gaga n'est plus une artiste émergente, elle est devenue le phénomène qu'elle voulait être. Mais au-delà de la musique, elle devient une icône culturelle. Figure majeure de la communauté LGBT, elle incarne l'inclusivité et inspire toute une génération. Pour beaucoup, elle devient un symbole. Tout ça n'est qu'une excuse pour que vous alliez écouter sa discographie qui est immense. Merci Steph, vive Gaga et vive la musique.

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Oshi sur RTL2. 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

Slam Jam et Black Betty sur RTL2. 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

trio sur RTL2 avant leur tournée de l'année prochaine qui commencera par Lille le 29 janvier. Retrouvez Kyo dès cet été au Festival de la Paille à Métabief dans le Doubs. Rendez-vous le 25 juillet. Info sur festivalpaille.fr.

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0: Nathalie Imbruglia et Thorn pour attaquer cette nouvelle semaine. Bonjour à tous, c'est le 1er juin.
1: Oui, bienvenue dans le Double Expresso RTL2, il est 6h, bon réveil.
0: Bruce Springsteen, U2, Rag & Bone Man arrivent après les premières infos de la semaine de Raphaël Thomas. Bonjour Raphaël.
2: Bonjour Grégory, bonjour à tous.
0: Je cite une immense fierté pour tout le pays.
2: Les mots d'Emmanuel Macron hier après le retour des joueurs du Paris Saint-Germain en France. Ils ont été reçus dans la soirée à l'Elysée au lendemain de leur nouvelle victoire en Ligue des Champions après avoir été accueillis en héros sur le Champ de Mars par des dizaines de milliers de supporters. Les célébrations se sont ensuite achevées au Parc des Princes devant 48 000 spectateurs. Emmanuel Macron qui estime par ailleurs que rien ne justifie l'escalade majeure en cours au sud du Liban après la mort de 8 personnes dans la région au cours d'une frappe israélienne. Israël qui s'est par ailleurs emparé de la forteresse emblématique de Beaufort. Le premier ministre de l'État hébreu Benjamin Netanyahou a annoncé vouloir intensifier son offensive contre le Hezbollah pro-iranien. Le Conseil de sécurité des Nations Unies tiendra cet après-midi une réunion d'urgence à la demande de la France.
0: Une proposition de loi visant à lutter contre les violences dans le milieu scolaire.
2: Elle sera examinée cet après-midi à l'Assemblée nationale. Le texte avait été rédigé après les révélations du scandale Betarab, ce collège-lycée catholique concerné par plus d'une centaine de signalements de violences physiques, psychologiques et sexuelles. Il prévoit notamment le renforcement du contrôle des adultes exerçant dans les établissements scolaires, ainsi que l'allongement du délai de prescription du délit de non-dénonciation de violences sur mineurs. Des dizaines de chefs d'entreprise attendus au château de Versailles aujourd'hui à l'occasion de Choose France, 9e édition du sommet dédié aux investissements étrangers. Le japonais SoftBank a d'ores et déjà promis d'engager 75 milliards d'euros dans des infrastructures liées à l'intelligence artificielle, notamment la construction de data centers dans le nord. Le groupe sidérurgique italien Marcegaglia va investir 600 millions d'euros à Fos-sur-Mer. Autre annonce, la banque britannique Revolut a promis de créer 200 nouveaux emplois d'ici 2030.
0: Mais on passe au sport en tennis, suite des 8e de finale aujourd'hui à Roland-Garros.
2: Et oui, chez les femmes, la française Diane Paris va tenter de se qualifier pour les quarts de finale face à la polonaise Maja Halinska, 114e au classement mondial. On passe à la météo avec des températures qui sont agréables ce matin, mais toujours assez élevées près de la Méditerranée. Il fait 13 degrés à Rennes, 14 à Lille, 15 à Paris et Dijon, 17 à Bordeaux, 20 à Ajaccio et 22 à Marseille. Aujourd'hui, le temps sera calme et alternera entre nuages et éclaircies sur la plupart des régions. Ces nuages seront un peu plus nombreux en début de journée sur le nord-ouest du pays et le littoral aquitain. L'après-midi, ils s'étendront de la Normandie à la frontière belge en passant par l'Île-de-France. On aura aussi un risque d'averse sur les Pyrénées. Dans la soirée, une perturbation arrivera par l'Atlantique et donnera de la pluie de la Bretagne à la Normandie. Pour les maximales, il est prévu jusqu'à 33 degrés en Languedoc-Roussillon et en Provence. Il fera 21 à Cherbourg, 24 à Nantes, 25 à Strasbourg, 26 à Bourges, 28 à Lyon et 31 degrés à Perpignan.
0: Merci beaucoup, retour des infos à 6h30. Bonjour Justine.
1: Bonjour Greg, bonjour tout le monde.
0: Et voici Rag. Ah, on l'appelle comme ça, c'est la famille. Hein. Rag & Bone Man, Human sur RTL2.

0: Shame on me. 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
2: Grégory et Justine, bonjour et bienvenue dans cette nouvelle histoire de Grégory et Justine, qui pourrait s'appeler Greg et Juju, mais non, c'est Grégory et Justine. Bonjour Justine.
3: Bonjour Grégory, bonjour à tous.
2: Bonjour l'équipe.
4: Bonjour.
2: Avec Max, avec Antoine, avec Angelo qui sont déjà présents. Salut Léa, Caro et Jules. On est contents de vous retrouver. C'est le premier jour du mois de juin les gars. On est lundi 1er juin. C'est-à-dire que les grandes vacances arrivent bientôt. Un mois à fond les ballons.
3: Et c'est mes 5 ans avec mon amoureux aujourd'hui.
2: Ah, bravo.
3: 1er juin.
2: Ouais. Bravo à ton amoureux.
5: Bon anniversaire.
3: Ça va, oui.
2: Quel homme, il a changé ma vie, cet homme-là. Cet homme-là a changé notre vie. Bravo, rembrombe la légende.
3: Arrête d'en faire toujours
2: plus. Il a changé.
3: T'as passé un bon week-end?
2: J'ai passé un week-end crevant, ma Juju. Alors, j'ai pas un bébé qui pleure la nuit, mais entre la victoire du PSG et le fait que j'y ai bossé et j'ai enchaîné avec les Spurs de Wembanyama dans la nuit, écoute, je suis crevé.
3: Un week-end sportif sans faire de sport.
2: Buts et des paniers. Enfin, j'ai regardé des gens le faire. Alors, écoute, c'était un beau week-end de sport pour la France. Voilà, on peut le dire. On va même rajouter la petite Diane de Paris à Roland. Franchement, pour ceux qui aiment le sport français, c'est génial. Tu vois, on est content pour Paris, on est content pour les Spurs. C'était super, quoi.
3: Ouais, moi aussi, j'étais contente.
2: Et toi?
3: Bah, Nantes, comme toi, sportif. Et la fête des mères, ma première fête des mères.
2: Ta première fête des mères.
3: Ouais, hier, c'était trop cool. C'était très mignon.
2: Il est allé acheter un truc, Nils, ou il a demandé à son père.
3: Il a fabriqué, tu vois, un bracelet que j'ai autour du poignet.
2: Ah, voilà. Bravo.
3: Il est très doué à 6 mois.
2: Bravo, il est très doué. Bravo.
5: HPI, il veut.
2: Il est fort.
3: Son papa l'a aidé.
2: Son papa a une carte bleue, visiblement.
3: On a été au restaurant tous les trois, c'était super.
2: Bon, très bien. Bah, écoutez, nous, on est contents de vous accueillir. On aura l'info du matin, l'horoscope, le winner du jour. 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Et le son pop rock de U2, Song of the Future, à 6h08 sur RTL 2.

0: U2, Song of the Future sur RTL2. Bon, le futur très proche, c'est l'info du matin. Et ce matin, Justine, je t'emmène sur TikTok parce que bon, je suis un TikToker.
1: Bah c'est vrai, tu fais des lives TikTok.
0: Ça fait très longtemps que je n'en ai pas fait, que je m'y remette. Bon, je vous parle d'une technique qui cartonne sur TikTok et qui pourrait aider ceux qui n'arrivent plus à se concentrer sur un livre plus de 10 minutes.
1: Ah bah moi.
0: Bah voilà, c'est pour ça que je l'ai trouvé. Je me suis dit, je vais sauver ma jus. Et puis Bruce Springsteen, ça là, également. Born in the USA sur RTL2, à tout de suite.
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0: RTL de 6h16, le jeu surprise dans 30 minutes avec un très beau cadeau.
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0: Mais trop bien, ouais. Les 50 attractions et spectacles pour toute la famille.

0: imparable, ça, pour commencer parfaitement la journée. Bruce Springsteen, Born in the USA.
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0: Disons-le, avec la canicule qu'on a tous subie, je pense qu'on a ralenti le rythme pendant quelques jours. Alors j'ai une info pour tous ceux qui se sont dit « Allez, je vais en profiter pour lire un bon bouquin », mais qui trois pages plus tard étaient déjà sur leur téléphone, en train de vérifier leurs notifications, regarder la météo, être pris

0: WhatsApp, ce que vous voulez, un classique quoi.
1: Bien sûr, complètement moi.
0: C'est un peu le complexe de la chaise longue en été quoi. J'y arrive plus avec le téléphone. Alors pour lutter contre ça, une méthode gagne du terrain sur les réseaux sociaux, ça s'appelle la lecture immersive. C'est le fait de lire un livre tout en écoutant sa version audio. Ceux qui font ça expliquent que ça les aide à rester concentrés plus longtemps et à s'immerger davantage dans l'histoire, jusqu'à décrire ça comme une expérience, je cite, quasi hypnotique. D'ailleurs, la lecture immersive est déjà utilisée depuis longtemps pour aider les personnes notamment atteintes de dyslexie ou de troubles de l'attention. Évidemment, c'est pas une solution miracle, hein. Si vous lisez avec votre téléphone qui continue de vibrer toutes les 30 secondes, ça risque d'être compliqué. Et si vous lisez vite aussi, parce que là, c'est pas comme les messages vocaux de 7 minutes de Justine, hein, les podcasts qu'elle nous laisse. Non, on peut pas la mettre la voix en x2. Bon, j'avoue, je fais x2. Sur toi, je suis x1,5.
1: Bah oui, x2, tu comprends pas, y a pas l'intonation et tout.
0: Comme tu parles de manière claire, je fais x2.
1: J'aime pas, merci.
0: Moi, y a des gens que non, je fais x2.
1: Ah non!
0: Ah, si. T'as même dit merci, j'ai dit x2.
1: Ah, mais tu m'as dit 1,5.
0: Y a des gens qui articulent mal, ils sont en x1,5. Personne n'est en x1, c'est pas possible. Bon, finalement, si on veut réussir à lire les 47 bouquins qui traînent sur notre table de nuit, on se dit, je vais les lire. La vraie solution, c'est peut-être juste de mettre notre téléphone en mode avion, parce que je vois pas d'autres solutions.
1: Donc du coup, on l'écoute et on la livre en même temps.
0: Et tu lis au rythme du... Ouais, c'est ça.
1: Ah ouais. Ouais.
0: Bah ça va, j'ai bien expliqué si Justine a compris. Bon, voici une nouveauté. Generation Storm 2 sur RTL2. 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

0: RTL, il est 6h25, voici votre horoscope de ce lundi 1er juin. Comment ça va se passer pour les 3 médailles de bronze? Bah, moins bien que pour le reste, on démarre avec les taureaux.
1: Et vous n'êtes pas seul au monde, les taureaux. Intéressez-vous à ceux qui vous entourent.
0: Les gémeaux.
1: Vous êtes un petit peu trop laxiste, remettez-vous en selle.
0: Ok. Cancer.
1: Vous avez peut-être un peu trop poussé ce week-end, vous êtes en petite forme là ce matin.
0: Allez, médaille d'argent, les béliers.
1: Vous mettez toute votre énergie dans ce qui vous tient à cœur, vous vous dépensez sans compter.
0: Les lions.
1: Vous réfléchissez à de nouveaux projets, vous êtes inspiré, les idées fusent.
0: Balance.
1: Vous profitez de la vie en évitant les problèmes, vous avez tout compris.
0: Scorpion.
1: Vous avez l'esprit de compétition et cela vous tire vers le haut.
0: Les sagittaires.
1: Vous êtes dans une période idéale pour aimer, pour être aimé. Une bonne étoile veille sur vous.
0: Capricorne.
1: Vous êtes toujours de bons conseils. Votre avis est important pour vos proches.
0: Verseau.
1: Vous affinez votre relationnel. Vous savez créer de nouvelles affinités très facilement.
0: Poisson.
1: Vous n'avez peur de rien. Vous avez bien raison. Le ciel vous sourit aujourd'hui.
0: Et la médaille d'or, elle est pour les vierges.
1: Oui, vous surfez sur la vague du succès. Tout le monde veut travailler avec vous. Votre réputation vous précède.
0: L'horoscope est en podcast sur rtl2.fr. Allez, ça paradis des épines du cœur. Et puis on aura le premier winner du jour avec toi là dans quelques minutes.
1: Oui, il a trouvé une technique imparable, ce winner, pour ne pas se faire flasher. Utiliser une femme en déambulateur.
0: Et ben, c'est après les infos sur RTL 2.
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1: Et il est 6h30 avant d'écouter la meilleure de toutes, Vanessa Paradis. C'est la meilleure de toutes également pour les infos. Raphaël Thomas, bonjour.
12: Bonjour Justine, bonjour à tous.
1: Des dizaines de chefs d'entreprise attendus au château de Versailles aujourd'hui.
12: À l'occasion de Choose Friends, 9e édition du sommet dédié aux investissements étrangers, le japonais SoftBank a d'ores et déjà promis d'engager 75 milliards d'euros dans des infrastructures liées à l'intelligence artificielle, notamment la construction de data centers dans le Nord. Le groupe sidérurgique italien Marche Gaglia va investir 600 millions d'euros à Fos-sur-Mer, près de Marseille. Le Conseil de sécurité des Nations Unies doit se réunir en urgence aujourd'hui à la demande de la France, réaction à l'offensive israélienne qui s'intensifie contre le Hezbollah au Liban avec la prise de la forteresse de Beaufort, un site stratégique qui surplombe le sud du pays, région où une frappe israélienne a fait 8 morts et 19 blessés hier à l'aube. Ce matin, le cours du pétrole repart à la hausse, le prix du baril de Brent dépasse les 93 dollars.
1: En France, les grands rouleurs toucheront leur indemnité dans le courant du mois.
12: Plus de 439 000 personnes en ont fait la demande pour l'instant. Autre nouveauté face à la flambée des prix du carburant, l'ouverture aujourd'hui de l'aide aux pêcheurs ou encore la revalorisation des indemnités kilométriques des aides à domicile. Autre changement attendu en ce 1er juin, la revalorisation du SMIC pour compenser l'inflation. Plus 44 euros brut par mois pour une personne travaillant à plein temps. Le prix du gaz, lui, est en légère baisse, moins 4,8%, soit 1,26€ de moins sur la facture du mois de juin.
1: On revient l'année prochaine pour la troisième.
12: Les mots d'Ousmane Dembélé hier devant des dizaines de milliers de supporters réunis sur le Champ de Mars à Paris. Les joueurs du Paris Saint-Germain ont été accueillis en héros après avoir remporté la finale de Ligue des Champions pour la deuxième fois de suite samedi à Budapest. Ensuite, ils ont été reçus à l'Elysée par Emmanuel Macron. L'occasion pour le chef de l'État d'exprimer son immense fierté, mais aussi de dénoncer les violences inacceptables qui ont éclaté après le match un peu partout en France. On passe à la météo avec des températures qui sont plutôt agréables.
1: Il va faire plutôt beau.
12: Voilà, aujourd'hui le temps va alterner entre nuages et éclaircies sur la plupart des régions. On aura beaucoup de soleil dans le sud-est du côté de la Méditerranée. Ce matin, on a quand même un petit peu de nuages sur le nord-ouest, Bretagne, sur la côte basque également. L'après-midi, des orages ne sont pas à exclure sur les Pyrénées. Et les températures devraient atteindre les 33 degrés du côté du Languedoc-Roussillon. À Paris, il fera autour des 26 degrés.
1: On respire enfin.
12: Malheureusement, on a une nouvelle perturbation qui va arriver en fin de journée sur la Bretagne.

0: Vanessa Paradis et les épines du cœur sur RTL 2.
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2: Allez, suivez-moi, je vous amène en Allemagne.
0: Arpoichois.
2: Pour vous raconter une histoire vraiment étrange et drôle à la fois, notre winner, c'est le chauffeur d'un utilitaire et il est très chanceux. Au début du mois, alors qu'il se trouvait dans la ville d'Erkirchen.
0: Erkirchen.
2: Exactement ce que j'ai dit.
0: Non, t'as dit Erkirchen. Non, t'as oublié le S.
2: Il s'est fait. Oh, t'es vraiment embêtant.
0: Sur l'Allemagne, je suis intransigeant.
2: Il s'est fait flasher à 42 km/h dans une zone limitée à 30. Ah. Mais pourtant, il n'a reçu aucune amende. À votre avis, pourquoi? Je vais vous le demander.
0: Je sais pas, t'as parlé de déambulateur, donc
2: je t'ai donné un petit indice. Tout simplement parce qu'au moment du déclenchement du radar, une piétonne, une femme âgée, est passée avec son déambulateur entre le radar et la camionnette de notre winner et elle a totalement masqué la plaque d'immatriculation. En fait, sur la photo, on la voit en plein effort, avec de courses dans le panier avant et la camionnette de notre winner en arrière-plan. Sur sa page Facebook, la police locale a pris ça à la rigolade et a partagé cette image en parlant d'un record de vitesse en déambulateur.
0: C'est drôle.
2: Notre winner, il a donc eu beaucoup de chance sur ce coup-là. Il peut remercier la vieille dame, elle lui a évité une belle amende sans le vouloir.
0: Alors, ils ont rigolé parce que c'était 42 km/h, pas 120.
2: Bien sûr.
0: Évidemment, je précise. Merci Germaine, record du monde de déambulateur. Félicitations. C'est Gunther.
2: Trop mignonne.
0: Ouais, trop chou. Voici Hello Black, Wake Me Up sur RTL2.

0: RTL de Calo Black. Samedi a eu lieu le premier championnat du monde et ça va rappeler des souvenirs à beaucoup d'entre vous, j'en suis sûr, et évidemment à moi le premier. Le premier championnat du monde de rembobinage de cassettes, mesdames, messieurs, c'est
1: les
0: génial.
1: Les cassettes, mais oui, c'est à Albi, lors d'un salon sur les années 80-90, qu'une vingtaine de candidats ont tenté de relever le défi, rembobiner une cassette audio à la main le plus vite possible.
0: À la main, hein, on a dit à la main, pas avec le stylo pour aller plus vite, vous savez, quand vous mettez dans l'embout, là, non. Hein. Pour ça, les concurrents avaient 5 mètres de bande et un crayon, un geste que toute une génération connaît par cœur, donc à la main, mais avec aidé par le fameux crayon. Les meilleurs ont mis seulement, écoutez bien, 19 secondes.
1: Wow!
0: C'est rapide, hein?
1: Pour la demi-finale, ils ont eu le droit à une bande magnétique emmêlée.
0: Ah, l'enfer!
1: Et pour la finale, il a fallu rembobiner 1 mètre de cassette sans le moindre outil, sans rien.
0: Là, il n'y avait rien.
1: Ouais.
0: Génial! Franchement, les cassettes, c'était la vie.
1: Et
0: tu sais, on regardait les potes, on disait, excuse-moi, mais ton Walkman, il est auto-reverse ou pas? Parce que s'il est pas auto-reverse, c'est nul. Tu peux pas aller en phase B. C'est trop nul.
2: Quand on écoutait la radio pour enregistrer la chanson qui passait, c'était fou.
0: Record, tout ça, là, magnifique. 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

0: Taylor Swift et Hoplite sur RTL2.
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2: On joue avec Laurent ce matin. Salut Lolo.
3: Bonjour Greg, bonjour Justine, bonjour à toute l'équipe.
0: Bonjour Lolo. Oh, ça c'est un accent de l'Est ça. Là on est à Nancy, je l'entends à votre voix mon petit Laurent. C'est vrai ou pas?
3: Tout à fait.
0: Et vous ne dites pas oui, vous dites oui. Évidemment, on est dans l'Est. Bien sûr.
3: Ouais, tout à fait, ouais.
0: Et bien sûr. Et vous êtes conducteur de machine, on est ravis de vous accueillir. Bienvenue Lolo.
3: Merci, merci.
2: Et Lolo, vous avez une passion Lego, vous?
3: Oui, tout à fait.
0: C'est-à-dire?
3: Ah bah, les Lego en général, là. Mais j'ai une quarantaine de modèles.
0: Ah ouais, okay.
2: Ah ouais. Vous avez une pièce dédiée au Lego?
3: Non, pas encore.
0: Ah. Ouais, mais ça va arriver, ça.
2: C'est l'objectif.
0: Mais vous construisez ou vous gardez les boîtes neuves, vous savez, puis vous les protégez comme un collectionneur, parce que derrière,
3: alors,
0: ça aura de la valeur.
3: Je les construis et je garde les boîtes intactes.
0: Eh oui, bien sûr, évidemment. Et oui, puis, vous avez vu ACDC en concert, c'est ça?
3: Oui, l'année dernière.
0: C'était comment?
3: Ah, c'était magnifique.
0: Ah, bah, tu m'étonnes. Moi, je l'ai toujours pas fait, ACDC, faut que je les fasse.
2: Ouais, c'est étonnant.
0: Ça tombait pas au bon moment. On va tenter de vous offrir vos places pour vous et les personnes de votre choix. On peut aller jusqu'à 4 au Parc Astérix.
3: Ah, bah, c'est génial.
1: Le 1, 2, 3, 4.
2: Bon, Laurent, 4 questions. À la première, vous allez devoir donner une bonne réponse. À la deuxième, 2, puis 3, puis 4. Vous n'avez pas le droit de passer, attention, mais vous pouvez donner autant de réponses que vous le voulez.
3: D'accord, ça
2: d'accord
3: marche.
2: En tout, il nous faut 4 bonnes réponses.
3: D'accord.
0: Allez, le chrono ne part qu'à la fin de l'intitulé de la première question. Que voici. Citez-moi un sorcier ou une sorcière célèbre dans la pop culture, livre ou télé ou cinéma. Top chrono.
3: La belle-mère de Blanche-Neige.
2: Non, ça marche pas, il faut le nom. Enfin, un sorcier, une sorcière célèbre.
0: Allez.
3: Harry Potter.
0: Oui.
2: Deux festivals connus.
0: De
3: alors,
0: musique.
3: Le JDM et le... les Hurricanes de Belfort.
0: Oui. Oui. Trois matières qu'on enseigne au collège.
3: Les maths, français et anglais.
0: Oui.
2: Quatre parties du
0: Ah, punaise, on a perdu trop de temps
2: on
0: sur les sorciers.
2: On a perdu trop de temps sur le sorcier.
0: Eh oui, Harry Potter tout de suite, hein, vous l'avez
3: dit. Oui, bah oui, j'y ai pas pensé.
0: Ah, mon pauvre, je vois bien. Mais de toute façon, après, c'est dur, hein, le matin comme ça. Écoutez, c'est pas bien grave, on vous offre un super réveil.
2: Oui, le réveil sonne de Morphée. Vous allez voir, le premier réveil qui vous met de bonne humeur dès le matin.
0: Voilà, avec la lumière, l'aube qui se réveille, qui est toute douce avec des phrases gentilles et une question.
2: Qu'est-ce qu'on vous sert sur RTL2, Laurent?
3: Un double expresso, bien sûr.

0: magnifique Alanis Morissette. Thank you. C'est son anniversaire, tiens, aujourd'hui. Elle a 52 ans. Et on l'embrasse fort, même si elle s'en fout.
1: Tu l'embrasses pour ça. Bon, on est enfin au mois de juin, là. C'est bientôt les vacances. Et justement, on est tombé sur la région de France où les salariés ressentent le plus le besoin de partir en vacances.
0: Alors, évidemment, là, vous allez nous dire que tous les salariés ont besoin de partir en vacances. Oui. Jérém. C'est la compagnie aérienne Icelandair qui s'est penchée sur le sujet grâce à une étude. Elle a analysé les recherches en ligne effectuées par les habitants liées à la fatigue, au stress, aux besoins d'évasion, à l'ennui et aux besoins de soleil. Et résultat,
1: la région qui recherche le plus le repos, l'aventure, la nature et le soleil, c'est l'Occitanie. Un peu inédit quand même parce qu'ils ont tout ça chez eux.
0: Moi j'aurais pensé l'Île-de-France.
1: Et ouais. Au contraire, ceux qui ont le moins besoin de vacances, ce sont les habitants de la région PACA.
0: Et on a le soleil.
1: Ah oui, ils ont tout.
0: Évidemment. Et nous, on a Ed Sheeran à suivre dans le double expresso RTL2 à la radio et en images. On débarque aussi sur W9 dans 3 minutes après vos infos.
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1: Bonjour à tous, bon lundi.
0: Merci d'être là pour début de semaine, beau début de mois de juin, 7h. Train, Ed Sheeran pour attaquer ce lundi 1er juin après les infos de Raphaël Thomas. Bonjour Raphaël.
1: Bonjour Grégory, bonjour à tous.
0: Et de nouvelles tensions entre l'Iran et les États-Unis.
1: Malgré le cessez-le-feu en vigueur, Washington annonce avoir mené des frappes dans le sud de l'Iran pour cibler des systèmes de radar et de contrôle de drones près du détroit d'Ormuz. De son côté, Téhéran affirme ce matin avoir visé une base utilisée par l'armée américaine. Le Conseil de sécurité des Nations Unies, lui, se réunira en urgence dans la journée à la demande de la France pour évoquer les frappes israéliennes sur le sud du pays, alors que Le premier ministre de l'État hébreu, Benjamin Netanyahou, annonce vouloir intensifier les combats dans le au Liban. En France, un homme de 41 ans est toujours en garde à vue dans le Gers après la disparition de Liane à 11 ans. L'adolescente a été aperçue pour la dernière fois vendredi après-midi devant le collège de Fleurance. Le suspect dit avoir déposé la jeune fille à la piscine de la commune. Environ 400 personnes ont participé à une battue hier après-midi. Une enquête a été ouverte pour enlèvement et séquestration de mineurs.
0: Une proposition de loi visant à lutter contre les violences dans le milieu scolaire.
1: Elle sera examinée cet après-midi à l'Assemblée nationale. Le texte avait été rédigé après les révélations du scandale Betaram, ce collège lycée catholique concerné par plus d'une centaine de signalements de violences physiques, psychologiques et sexuelles. Il prévoit notamment le renforcement du contrôle des adultes exerçant dans les établissements scolaires, ainsi que l'allongement du délai de prescription du délit de non-dénonciation de violences sur mineurs.
0: Une immense fierté pour tout le pays.
1: Les mots d'Emmanuel Macron hier après le retour des joueurs du Paris Saint-Germain en France. Ils ont été reçus dans la soirée à l'Élysée au lendemain de leur nouvelle victoire en Ligue des Champions. Après avoir été accueillis en héros sur les Champs de Mars par des dizaines de milliers de supporters, les célébrations se sont achevées au Parc des Princes devant 48 000 spectateurs. En tennis, suite des huitièmes de finale aujourd'hui à Roland-Garros. Chez les femmes, la Française Diane Paris va tenter de se qualifier pour les quarts face à la Polonaise Maya Szczalbinska. 114e au classement mondial hier, le Brésilien Joao Fonseca et l'Espagnol Rafael Rodard, 19 ans tous les deux, ont décroché leur ticket pour les quarts. On passe à la météo avec des températures qui sont agréables. Ça y est, ce matin, toujours assez élevé. En revanche, près de la Méditerranée, il fait 12 degrés à Saint-Amand-les-Eaux, 14 à Pont-l'Abbé, à Sarreguemines et à Vieux-Boucau, 16 à Paris, 21 degrés à Nice. Aujourd'hui, le temps sera calme et alternera entre nuages et éclaircies sur la plupart des régions. Ces nuages seront un peu plus nombreux en début de journée sur le nord-ouest du pays et le littoral aquitain. L'après-midi, ils s'étendront de la Normandie à la frontière belge en passant par l'île de France. On aura aussi un risque d'averse sur les Pyrénées. Dans la soirée, une perturbation arrivera par l'Atlantique et donnera de la pluie de la Bretagne à la Normandie. Pour les maximales, il est prévu jusqu'à 33 degrés en Languedoc-Roussillon et en Provence. Il fera 21 à Étretat, 24 à Mayenne, 26 à Roanne et 31 à Bouzigues.
0: Merci beaucoup. Retour des infos tout à l'heure, 7h30 sur RTL.

0: Sheeran et Camera sur RTL2.
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0: Et on est content de vous accueillir en ce lundi 1er juin. Bonjour Justine.
2: Et bonjour Greg, bonjour tout le monde.
0: Bonjour l'équipe.
3: Bonjour.
0: Bonjour à Jules, à Caro, à Léa qui nous a rejoint autour de la table, à Max, à Jérém, à Angelo et à Antoine, toute l'équipe est là. Alors attention, c'est un jour important le 1er juin, parce que c'est un jour où Justine nous répète depuis 10 ans la même chose. On ne te souhaite pas ta fête aujourd'hui.
2: Ah oui, non, c'est la Saint-Justin. Alors voilà. C'est très gentil, je me dis bonne fête Justine. Non, la mienne, non. C'est le 12 mars.
0: Voilà,
2: non,
0: mais c'est important. Il y a la Saint-Justin et la Saint-Justine.
2: Mais bonne fête au Justin, Justin.
0: Américain.
2: En Amérique.
0: Ben, regarde, j'ai écrit à Justin Timberlake, mais là, avec le décalage, il doit dormir encore pépère, elle m'a pas répondu. Je pense que c'est ça. Après, c'est bizarre, il a. C'est pas le bon numéro, peut-être. Ah. Peut-être qu'on a
2: bonne
0: fête. Et bonne fête mondiale des parents, juste ta première.
2: Ah oh. Oui, première fête des mères, première fête mondiale des parents. Oh là là.
0: C'est la journée mondiale des parents.
2: Voilà, bah, bonne fête à vous, hein.
4: Bah ouais, bonne fête.
0: Bonne fête à nous. À toi, à moi, comme disait Grégoire.
2: À vous qui nous écoutez, aux parents, bravo pour tout ce que vous faites.
0: C'est magnifique.
2: C'est un boulot, hein.
0: Tu sens pas proc, Jérém ?
5: Oui !
0: Enfin, on va pas traîner comme ça, là, c'est le mois de juin. Comment ?
4: J'ai crié, comme lui.

0: Train et Soul Sister. Bon, ce matin, on voudrait vous parler d'un artiste qui débute dans le métier un petit jeune. Il s'appelle Paul McCartney. On écoute. Ouais, vous connaissez peut-être. Il est en pleine promo là, de son nouvel album, The Boys of Dungeon Lane, qui est sorti vendredi dernier. Et ça va rassurer tous ceux qui ont le track. Lors d'une interview donnée chez nos confrères de la BBC Radio 2, il a révélé l'identité du seul artiste qui le rend encore nerveux. Et à votre avis, qui est cette personne?
1: Je la connais, donc...
0: C'est Bob Dylan.
1: Enfin, je la connais, pas personnellement. Il a même eu l'occasion de le rencontrer, Bob Dylan, lors d'un festival en 2016 où il s'était retrouvé en tête-à-tête dans une immense tente en coulisses. Il a raconté que Bob Dylan lui avait fait plein de compliments ce jour-là. Je l'imagine un peu gêné, tu sais, tout rouge.
0: T'es Paul McCartney, il n'y a personne au-dessus de toi. À part toi, il y a le soleil, il n'y a rien. Et il était tout comme un gosse devant Bob Dylan.
1: Tu vois, on a tous nos idoles.
0: Ah oui, c'est énorme. Phil Collins va arriver. Et pourquoi on écoutera ce Another Day in Paradise? Tout simplement parce qu'il est à l'honneur de notre flashback du Double Expresso RTL2.
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2: Je vais faire plaisir à beaucoup d'entre vous ce matin. Nous sommes au début des années 90, en avril 90, et on commence avec la sortie d'un film Tati Daniel d'Étienne Chatillez.
3: Oh Dieu, oh mon Dieu, qu'as-tu fait de moi ?
2: Avec une BO chantée par Catherine Ringer d'Erita Mitsuko. C'est le second film du réalisateur après La vie est un long fleuve tranquille, qui est vraiment un banger de ouf. C'est vraiment mon film, ça, La vie est un long fleuve tranquille. Tati Daniel, c'est une vieille dame odieuse incarnée par Tilia Shelton. Elle est vicieuse, elle est voleuse, menteuse, capricieuse. Elle n'aime personne et elle dit toujours ce qu'elle pense. Par exemple ici.
4: Bah pourquoi elle pleure, madame au privé ? Je parie que c'est encore madame Billard qui a été méchante.
5: Elle veut pas me laisser regarder dans sa télévision.
4: Vous avez fini de torturer cette pauvre madame au privé ? C'est moche ce que vous faites. Qu'est-ce qu'elle vous a fait ?
5: Elle pue. Un point c'est tout, elle pue. Je dis,
2: elle
5: est irrésistible.
2: Elle pue. Ou encore là, avec beaucoup de tact, écoutez.
5: Elle est gentille, ma fille, hein ?
6: Oui, mais qu'est-ce qu'elle est laide ?
2: Ils vont être nombreux à se succéder pour s'occuper d'elle, mais vont tous finir par plus la supporter. Pour incarner Tati Daniel, Tilia Shelton a été vieillie d'une vingtaine d'années. Le film a fait plus de 2 millions d'entrées, a été nommé 3 fois au César.
7: Oui, il faut bien dire que c'était pas son âge, t'as bien fait de le dire. Ensuite, en avril 90, il y avait un album numéro 1 qui cartonnait en France, c'était But Seriously de Phil Collins. Wish It Would Rain Down, laisse cet extrait. Quatrième album solo du chanteur. Il s'écoule à 20 millions d'exemplaires, rendez-vous compte, grâce à plusieurs tubes, dont celui-là. Et pour cet album, Phil Collins a délaissé la boîte à rythme pour se concentrer sur les percussions davantage, la batterie, son instrument de prédilection, parce qu'il était batteur de Genesis à l'origine. Le plus gros succès du disque, vous le connaissez tous, je vous en ai parlé juste avant les infos, c'est Another Day in Paradise. Chanson très triste, aux paroles très fortes. Pour ceux qui ne connaissent pas, et intéresse à tous ces homeless, tous ces gens qui n'ont rien. On va l'écouter. Another Day in Paradise, Phil Collins sur RTL 2.

0: Exceptionnelle chanson, hein. Phil Collins, on vous a laissé la version intégrale, celle de l'album Another Day in Paradise sur RTL2.
1: Allez, go pour l'horoscope à 7h24, Greg, les médailles de bronze, on démarre avec les taureaux.
0: Bon, les taureaux, vous n'êtes pas seul au monde, hein. Ça suffit les blagues, intéressez-vous à ceux qui vous entourent.
1: Les gémeaux.
0: Vous êtes un peu trop laxiste. Ben, quel branlouche, remettez-vous en selle.
1: Les cancers.
0: Vous avez peut-être un peu trop poussé ce week-end, vous êtes en petite forme ce matin.
1: Les médailles d'argent, les béliers.
0: Alors, vous mettez toute votre énergie dans ce qui vous tient à cœur, vous vous dépensez sans compter.
1: Lion.
0: Vous réfléchissez à de nouveaux projets, vous êtes inspiré, les idées fusent.
1: Les balances.
0: Vous profitez de la vie en évitant les problèmes, ah ben, vous avez tout compris.
1: Hein. Scorpion.
0: Vous avez l'esprit de compétition, cela vous tire vers le haut.
1: Les sagittaires.
0: Vous êtes dans une période idéale pour aimer et pour être aimé. Une bonne étoile veille sur vous.
1: Capricorne.
0: Vous êtes toujours de bons conseils, les capricornes, votre avis est important pour vos proches.
1: Les Verseaux.
0: Alors vous affinez votre relationnel, vous savez créer de nouvelles affinités très facilement.
1: Les poissons.
0: N'ayez peur de rien. Et vous avez raison, le ciel vous sourit aujourd'hui.
1: Hein. Les médailles d'or, aujourd'hui c'est pour les vierges.
0: Eh oui, Juju, vous surfez sur la vague du succès, les vierges. Tout le monde veut travailler avec vous. Voilà, votre réputation vous précède. 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I want to break free. Et puis les savoirs inutiles, c'est ce qui arrive, ainsi que vos infos, c'est le Double Expresso RTL2.
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1: Bonjour à tous, bienvenue sur RTL 2, il est à 7h30. On va écouter Queen, Muse arrive également, mais avant ça, les infos de Raphaël Thomas. Bonjour Raphaël.
21: Bonjour Justine, bonjour à tous.
1: Des dizaines de chefs d'entreprise attendus au château de Versailles aujourd'hui.
21: 9e édition du sommet Choose Friends dédié aux investissements étrangers. Le japonais SoftBank a d'ores et déjà promis d'engager 75 milliards d'euros dans des infrastructures liées à l'intelligence artificielle, notamment la construction de data centers dans le Nord. Un groupe sidérurgique italien va également investir 600 millions d'euros à Fos-sur-Mer, près de Marseille. Une réunion d'urgence du Conseil de sécurité des Nations Unies aujourd'hui. Réunion à la demande de la France en réaction à l'offensive israélienne qui s'intensifie contre le Hezbollah au sud du Liban. L'Élysée annonce par ailleurs ce matin qu'un nouveau pétrolier russe a été arraisonné hier lors d'une opération menée par la marine dans l'Atlantique. C'est la quatrième fois qu'un navire russe est intercepté par la France. Sur le plan économique, les cours du pétrole repartent à la hausse. Le prix du baril de Brent dépasse les 93$.
1: Les grands rouleurs toucheront leur indemnité dans le courant du mois.
21: Plus de 439 000 personnes en ont déjà fait la demande. L'ouverture de l'aide aux pêcheurs, elle débute aujourd'hui, ainsi que la revalorisation des indemnités kilométriques des aides à domicile. Puis, autre changement attendu en ce 1er juin, la revalorisation du SMIC pour compenser l'inflation. Plus 44€ brut par mois pour une personne travaillant à plein temps. Le prix du gaz, lui, est en très légère baisse, moins 4,8%, soit 1,26€ de moins sur la facture du mois de juin.
1: Des dizaines de milliers de supporters réunis sur le Champ de Mars hier à Paris.
21: Les joueurs du Paris Saint-Germain ont été accueillis en héros après avoir remporté la finale de la Ligue des Champions pour la deuxième fois de suite samedi à Budapest. Ils ont ensuite été reçus à l'Elysée par Emmanuel Macron. Les célébrations se sont achevées au Parc des Princes devant 48 000 spectateurs. Et puis en tennis, suite des huitièmes de finale aujourd'hui à Roland-Garros. Chez les femmes, la Française Diane Paris va tenter de se qualifier pour les quarts de finale face à la Polonaise Maja Halinska, 114e au classement mondial. On passe à la météo avec des températures qui sont agréables ce matin. Toujours assez élevées quand même près de la Méditerranée. Il fait 13 degrés à Langres, 14 à Lorient et à Tourcoing, 15 à Auch, 16 à Altagène, en Corse, 18 à Draguignan. Aujourd'hui, le temps sera calme et alternera entre nuages et éclaircies sur la plupart des régions. Ces nuages seront un peu plus nombreux en début de journée sur le nord-ouest du pays et le littoral aquitain. L'après-midi, ils s'étendront de la Normandie à la frontière belge en passant par l'Île-de-France. On aura aussi un risque d'averse sur les Pyrénées. Dans la soirée, une perturbation va arriver par l'Atlantique et donner de la pluie de la Bretagne à la Normandie. Pour les maximales, il est prévu jusqu'à 33 degrés en Languedoc-Roussillon et en Provence. Il fera 22 à Cabourg, 25 à Bar-sur-Aube et à Saint-Étienne, 26 à Paris et 30 à Salon de Provence.
1: Merci, retour des infos à 8h dans le Double Expresso. Les savoirs inutiles arrivent et je vais vous expliquer comment se tromper de file d'attente. Eh bien, ça peut aider à faire une découverte révolutionnaire. Je vous raconte ça après Queen. Vas-y, Jérém, le titre.
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0: Queen, I Want to Break Free sur RTL2.
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2: Aujourd'hui, une erreur de file d'attente, vous allez voir, qui a changé l'histoire de la science. En 1906, très longtemps, un étudiant britannique nommé James Chadwick arrive à l'université de Manchester. Ok, vous me suivez jusque-là?
3: Oui, ça va.
2: Son objectif, c'est s'inscrire en mathématiques. Mais il se trompe de file et il se retrouve devant le bureau de physique. Et là, trop gêné pour avouer son erreur, il dit rien et il s'inscrit finalement en physique. Une décision totalement accidentelle qui va pourtant changer le monde. Car quelques années plus tard, James Chadwick découvre le neutron en 1932.
3: Wow.
2: Une avancée majeure qui lui vaudra le prix Nobel de physique en 1935. Et surtout une découverte fondamentale qui ouvrira ensuite la voie à la fissions nucléaire et à la bombe atomique. Atomique. Bref, parfois une simple erreur de file d'attente peut modifier le destin de l'humanité. C'est fou.
3: C'est incroyable.
2: C'est dingue cette histoire, j'adore.
3: Alors que moi, tu vois, quand je me trompe de file, je vais toujours dans celle qui est la plus longue au supermarché. Je pense toujours que je vais feinter.
2: Mais c'est fou, non?
3: Et il y a toujours le gars qui est lent devant moi.
4: C'est vrai.
2: C'est un truc de dingue. Toujours.
3: Je suis toujours fier en disant je les ai grillés et je vois la personne qui était derrière moi qui passe.
2: Bien sûr.
3: Ça me fait tilter.
4: Genre, il n'y a pas le prix devant toi.
3: Ça me rend dingue.
2: Bien sûr. Ouais.
4: Il n'a pas pesé.
3: Donc, voilà. Tu vois, t'appuies. Oui, bonjour, c'est la caisse. Est-ce que je pourrais avoir le prix des noix de cajou? Oh, punaise! Je tombe sur la seule noix de cajou sans étiquette.
4: Incroyable.
2: Mais oui, ça nous arrive à tous.
3: Il se retourne. Excusez-moi, mais c'est pas grave. Je le connais. Oui, c'est mieux sur RTL.
2: Oh.

0: le retour. Muse, Be With You sur RTL2, extrait de leur nouvel album, vraiment énorme, The Wow Signal d'ailleurs, qui sortira le 26 juin prochain. On va jouer, là c'est le moment, tout le monde se réveille.
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8: On aime le dernier Evanescence. Who will you follow sur RTL2?

0: Donna Lewis, I love you always forever sur RTL2.
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2: Coucou Laetitia.
3: Et coucou Justine.
0: Coucou Laetitia, bienvenue. Vous êtes...
3: Salut Greg.
0: Salut, vous êtes Aigrefeuille d'Aunis, on prononce le S ou pas?
3: Oui, on le prononce.
0: Ok, Aigrefeuille d'Aunis, c'est à côté de La Rochelle, 101.3. Vous êtes cuisinière dans une école, on va manger quoi ce midi?
3: Alors, des petits concombres, des petites escalopes de veau avec des petites carottes vichy.
0: Oh, allez, mal. Direction La Rochelle. On va manger à la cantoche et à fond, on boit un peu sur le port.
2: J'aimais pas les carottes vichy à la cantine.
0: C'est bon les carottes vichy.
3: Ah ouais, mais on sait les cuisiner avec des petits oignons, tout ça.
2: C'est bien cuisiné, parce que moi, je me souviens qu'il y avait plein d'eau avec de la crème.
0: Ça a évolué.
4: C'est quoi les carottes vichy?
2: C'est des carottes en rond.
0: Coupées en rond, un peu à la vapeur ou pas, avec de la sauce.
3: Voilà.
4: C'est des carottes, quoi.
0: Non, parce que les carottes, elles sont pas toujours coupées comme ça. Tu m'énerves. De toute façon, t'en bouffes pas. Tu manges pas de légumes, toi. Qu'est-ce que tu viens dans la conversation?
4: Juste carottes râpées, moi. Pardon.
0: Ah, bah, excusez-nous, c'est pas vert, j'en mange.
2: Jérémy, il est comme les enfants.
4: Voilà.
0: Eh, je vais vous les confier en stage, Laetitia, parce que j'en peux plus de ces bouffeurs-là. C'est un truc de dingue. J'ai essayé de les éduquer, mais on n'y arrive pas.
2: C'est bouffeur.
0: Vous savez, comme dans Ghostbusters, c'est le bouffe-tout, là.
2: Laetitia! Non, mais oui, je l'arrête un moment. Hein. Ouais. Je vois que vous faites de la danse africaine, c'est génial, mon rêve.
3: Ah ouais, non, mais j'adore ça. Je fais ça depuis des années et franchement, je vous invite à venir à La Rochelle faire un petit stage.
2: Et il y a un spectacle, là, fin d'année?
3: Ouais, faites de la musique, là, à La Rochelle.
0: Non, trop bien. Moi, je vous arrête, Laetitia, tout de suite. C'est bon, la danse, j'ai donné. Hein. J'ai donné pour 10 ans.
3: Ah ouais, c'était pas mal.
0: Donné pour 10 ans. On verra ça plus tard, un jour,
2: c'est
0: quand on sera
2: beau,
0: grand.
2: C'est trop beau, la danse africaine.
0: Et bien, vas-y, je te suis pas. On va lancer la pièce.
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1: L'iPhone 17.
0: Wow.
3: Oula.
2: C'est le tout nouveau.
0: Vite, hein, ça file.
2: Dernier.
0: Je prends pas. Vite.
3: Je passe.
0: Coffre 2.
1: Un séjour pour 4 en Village Club Miléad.
0: Les vacances pour 4.
3: Je prends.
0: Vous m'avez fait peur parce que vous avez perdu tellement de temps sur le début et vous gagnez un séjour d'une semaine pension complète pour deux adultes et deux enfants de moins de 14 ans dans l'un des villages clubs. Miléad, bravo.
3: C'est top.
0: C'est énorme.
3: Ah ouais, vraiment.
0: Énorme. Qu'est-ce qu'il y avait derrière?
1: Une console Nintendo Switch 2.
2: Pas de regret?
3: Non, je suis pas trop console, non, je vais faire les vacances.
2: Bon, on est trop contents pour vous, Laetitia, on vous embrasse très fort.
3: Ouais, moi aussi, je vous embrasse.
2: Et on a une question, bien sûr, qu'est-ce qu'on vous sert sur RTL2?
3: Un double XL.

0: Damiano David, Next Summer sur RTL2.
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0: Allez, je vous emmène à Molina de Segura, on est en Espagne. Nos winners, ce sont les habitants de la ville. Et la semaine dernière, ils sont plusieurs à avoir appelé la police pour signaler la présence d'un animal inquiétant. Et quand je dis inquiétant, c'est peu de le dire. Un tigre. Un tigre se baladait, selon eux, bien sûr, sur le toit de l'immeuble.
2: Dingue.
0: Un tigre en Espagne ? C'est rarissime. Peut-être y avait-il un zoo dans la région ? Eh ben absolument pas. On a déjà eu ces histoires-là en 10 ans. Les agents ont donc été envoyés sur place pour voir le fauve et ils n'ont finalement eu aucun problème à l'attraper. Il s'est même laissé capturer facilement puisqu'il s'agissait évidemment, bordel, d'un tigre en peluche.
2: Oh non.
0: Si, si, c'était un tigre en peluche.
2: Oh.
0: Tout le monde est désormais soulagé en ville.
2: Oh.
0: L'image est extraordinaire. Non, il n'y a pas de fauve qui se balade sur les toits. En revanche, on ne sait toujours pas comment cette peluche géante a pu se retrouver dans cette position. Peut-être des gens un petit peu éméchés qui se sont amusés à faire ça.
2: Comment on peut confondre ?
0: Tu sais, dans le noir, au fin fond, comme ça, une peluche à taille humaine ou à taille réelle, pardon, sur un toit.
2: Non.
0: Si, si, juste non, la preuve. Ils sont plusieurs. C'est
3: il raconte un souvenir là, Greg. C'est...
2: Soirée un peu.
0: Ouais, je crois que même bourré, j'ai jamais ramené une peluche sur un toit, Jules. De toute façon, l'alcool est dangereux pour la santé. Bien. Chanson du jour, la baronne tenant du titre.
2: Oui. Alors moi, j'étais avec Robbie Williams et Rock DJ.
0: Tu prends que des petits jeunes, hein, Justine.
2: Et je tiens à dire que vous étiez tous contre moi vendredi,
0: non.
2: Donc j'ai hâte de connaître le résultat.
0: On est juste en train de dire que tu ne prends que des artistes qui n'ont jamais vendu moins de 100 millions d'albums. C'est
2: j'adore
0: triche.
2: Ce titre. Voilà.
0: Et en face, Jules. Bonjour, Jules.
4: Bonjour.
0: Jules, quand tu viens comme ça et que tu as les épaules qui sont à l'intérieur de ton cou, je me demande si t'es pas un peu victime. Je sais pas ce qui se passe.
4: Je suis pas resté longtemps, ça se trouve. Moi, c'était Maroon 5.
0: Pourtant. Allez.
2: Et dans le studio, vous étiez tous pour cette
0: chanson-là.
2: Attends,
0: c'est pas fini, c'est dans 5 minutes les résultats. Si vous voulez voter pour Maroon 5, il vous reste encore un peu de temps à aller faire un saut sur notre story. On verra qui a remporté les victoires dans moins de 2 minutes après vos infos sur RTL.
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0: Bonjour à tous, excellent début de semaine.
2: Oui, c'est lundi, c'est le double expresso, il est 8h. La chanson du jour arrive, c'est votre chanson du jour, c'est vous qui choisissez Robbie Williams ou Maroon 5. Mais avant ça, les infos de Raphaël Thomas. Bonjour Raphaël.
13: Bonjour Justine, bonjour à tous.
2: De nouvelles tensions entre l'Iran et les États-Unis.
13: Malgré le cessez-le-feu, Washington annonce avoir mené des frappes dans le sud de l'Iran pour cibler des systèmes de radar et de contrôle de drones près du détroit d'Hormuz. De son côté, Téhéran affirme ce matin avoir visé une base utilisée par l'armée américaine. Le Conseil de sécurité des Nations Unies, lui, se réunira en urgence dans la journée à la demande de la France pour évoquer les frappes israéliennes sur sur le sud du Liban. Le premier ministre de l'État hébreu, Benjamin Netanyahou, annonce vouloir intensifier les combats contre le Hezbollah pro-Iran. En France, un homme de 41 ans est toujours en garde à vue dans le Gers après la disparition de Liane à 11 ans. L'adolescente a été aperçue pour la dernière fois vendredi après-midi devant le collège de Florence. Le suspect dit avoir déposé la jeune fille à la piscine de la commune. Environ 400 personnes ont participé à une battue hier après-midi. Une enquête a été ouverte pour enlèvement et séquestration de mineurs.
2: Une proposition de loi visant à lutter contre les violences dans le milieu scolaire.
13: Elle sera examinée cet après-midi à l'Assemblée nationale. Le texte avait été rédigé après les révélations du scandale Betaram, ce collège-lycée catholique concerné par plus d'une centaine de signalements de violences physiques, psychologiques et sexuelles. Il prévoit notamment le renforcement du contrôle des adultes exerçant dans les établissements scolaires, ainsi que l'allongement du délai de prescription du délit de non-dénonciation de violences sur mineurs.
2: Une immense fierté pour tout le pays.
13: Les mots d'Emmanuel Macron hier après le retour des joueurs du PSG en France. Ils ont été reçus dans la soirée à l'Elysée au lendemain de leur nouvelle victoire en Ligue des Champions après avoir été accueillis en héros sur le Champ de Mars par des dizaines de milliers de supporters. Les célébrations se sont achevées au Parc des Princes devant 48 000 spectateurs. En tennis, suite des huitièmes de finale, aujourd'hui à Roland-Garros, chez les femmes, la Française Diane Paris va tenter de se qualifier pour les quarts face à la Polonaise Maya Hanińska. Hier, le Brésilien João Fonseca et l'Espagnol Rafael Rodar, 19 ans tous les deux, ont décroché leur ticket pour les quarts. On passe à la météo avec des températures qui sont agréables ce matin, toujours assez élevées quand même près de la Méditerranée. Il fait 13 degrés à Maubeuge et à Avranches, 14 à Montbéliard, 15 à Paris, Cap Breton et Saumur, 20 à Villefranche-sur-Mer. Aujourd'hui, le temps sera calme et alternera entre nuages et éclaircies sur la plupart des régions. Ces nuages seront un peu plus nombreux en début de journée sur le nord-ouest du pays et sur le littoral aquitain. L'après-midi, ils s'étendront de la Normandie à la frontière belge en passant par l'Île-de-France. On aura aussi un risque d'averse sur les Pyrénées. Dans la soirée, une perturbation arrivera par l'Atlantique et donnera de la pluie de la Bretagne à la Normandie. Pour les maximales, il est prévu jusqu'à 33 degrés en Languedoc-Roussillon et en Provence, il fera 16 à Courchevel, 19 à Concarneau, 24 à Chartres et 27 à Colomiers et à Lille-Rousse.
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0: Duel de stars, hein. Alors je ne parle pas de vous, Justine et Jules, même si vous avez des gueules de stars. Non, Maroon 5 ou Robbie Williams. Jérôme qui l'emporte.
4: Robbie Williams.
0: Bravo, Juju.
2: Bravo, Robbie.
0: Désolé, Jules.
4: On en a marre.
0: Bon, on en a marre. Tu sais quoi, je vais la battre après.
4: Ah, merci. Allez, Greg. Prends-toi, Greg.
0: Run DJ.

0: Robbie Williams et Rock DJ, vous avez voté pour ce super titre. Il est 8h06, on recommence demain, Justine, pour la 17e fois en 17 jours.
1: Mmh.
0: Bravo, tu as gagné, tu as le droit de choisir une nouvelle chanson.
1: Ils
0: je te sens
1: tous,
0: taquine là.
1: Ils sont tous très jaloux.
0: Oui.
1: J'ai pris un peu de risque pour demain, j'ai choisi une chanson qui est revenue dans une série qui est cartonnée sur Prime Video, la série Off Campus. La chanson s'appelle Cherry Pie de Warrant.
0: C'est rock. Bah, je me suis dit qu'il fallait que je rivalise avec du rock. Et mon groupe, The Offspring, You're Gonna Go Far, Kid.
1: T'as pris un gros risque, là, dis donc, avec The Offspring.
0: Non.
1: Je me tais pas, non. Surtout pas, non.
0: Parler sur la musique, ça rend fou, ça. Là,
1: moi,
0: tu peux pas parler, on t'a coupé ton micro.
1: Je suis là.
0: Vous avez envie de l'écouter en entier?
2: Oui.
0: Alors vous votez pour moi demain, évidemment. Vous allez sur la page Facebook ou les stories Instagram du Double Expresso RTL2. Voilà, bonne chance, Justine. Non, good luck. Hein. Bonne chance. Ouais, fais la tronche, j'adore. Voici Lewis Capaldi, Almost sur RTL2.

0: Louis Capaldi, qui est toujours l'un de tes chanteurs préférés. Et là, je suis premier degré quand je dis
1: ça. Oui, je le trouve vraiment extrêmement touchant, cet homme.
0: Vous savez, tout, et c'est le mot touchant qui est revenu le plus souvent, parce que comme on le joue 10 fois par jour, j'entends le mot touchant 10 fois par jour.
2: Lewis ou Lenny?
1: Ah ben non, mais rien à voir. Lewis Capaldi, je le trouve touchant. Lenny Kravitz, je le trouve fantastique.
0: C'est très vexant pour Lewis Capaldi. Moi, je serais Lewis Capaldi, j'aurais une rage quand j'entends ça.
1: Bah, je passerais peut-être plus ma vie avec Lewis Capaldi.
0: Oui, c'est ça. Bah, moi, je serais lui, j'aurais les boules.
2: Mais une nuit avec Lenny, c'est ça hein?
1: C'est ça.
0: Jérém, okay. Tu nous dis, les gars, ne traînez pas trop, je voudrais qu'on ait du temps pour la suite. Tu nous fais une libre antenne sur les fantasmes de Justine.
2: Ça m'intéresse.
1: Et il y en a.
0: Ah, bon,
2: on continue alors, vas-y, dis.
0: Je crois qu'elle aime bien Harry Styles, par exemple. As it was, et puis 3 choses à savoir sur Clint Eastwood sur RTL 2. C'est touchant.
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2: Clint Eastwood, la légende du cinéma américain a fêté ses 96 ans hier. Joyeux anniversaire Clint. Inutile de le présenter quand même, il a connu des succès en tant qu'acteur mais aussi en tant que réalisateur. On vous en apprend plus sur lui ce matin.
0: Première chose à savoir sur Clint Eastwood, il est devenu une star grâce à la trilogie du dollar dans les années 60. Pour une poignée de dollars, Le Bon, la Brute et le Truand, et pour quelques dollars de plus. Pourtant, son agent lui avait déconseillé d'accepter le rôle. Ah oui, c'était un western italien, pas du tout américain, hein. Faut vraiment pas oublier ça. Il avait qualifié ça de mal passo, de mauvais pas pour sa carrière. Et quelques années plus tard, Clint Eastwood, un brin moqueur et ironique, a appelé sa société de production Mal Passo.
2: Deuxième chose à savoir, Clint Eastwood a déjà endossé le rôle de mère dans la vraie vie, hein, pas au cinéma, dans la vraie vie. De 86 à 88, il était maire de la ville californienne de Carmel by the Sea. Il y possède d'ailleurs encore un club de golf.
0: C'est très beau, c'est entre Los Angeles et San Francisco. Et puis Clint Eastwood est connu comme acteur, réalisateur, producteur, mais aussi musicien. Il a déjà sorti un album de country et de jazz. Au total, il a composé la musique de 8 albums, dont 6 bandes originales. Bah, quand on a du talent, hein. Voilà la légende, Clint Eastwood. 96 ans, on est compte. C'est vraiment le dernier des Mohicans.
2: Dingue.
0: Harry Styles, un chouïa plus jeune. Asie-toi,

0: Zinzitois, à 8h22, voici l'horoscope de ce lundi 1er juin. Les médailles de bronze, Juju et les taureaux.
1: Oh, vous n'êtes pas seul au monde, les taureaux. Oh. Intéressez-vous à ceux qui vous entourent.
0: Ah ouais, les gémeaux.
1: Vous êtes un peu trop laxiste. Remettez-vous en selle.
0: Oui, oui, on verra. Les cancers.
1: Vous avez peut-être un peu poussé ce week-end. Vous êtes en petite forme là ce matin.
0: Médaille d'argent, les béliers.
1: Eh bien, vous mettez toute votre énergie dans tout ce qui vous tient à cœur. Vous vous dépensez sans compter.
0: Les lions.
1: Vous réfléchissez à de nouveaux projets. Vous êtes inspiré, les idées fusent.
0: Balance.
1: Vous profitez de la vie, évitant les problèmes. Vous avez tout compris.
0: Scorpion.
1: Vous avez l'esprit de compétition, les scorpions. Ça vous tire vers le haut.
0: Sagittaire.
1: Vous êtes dans une période idéale pour aimer et pour être aimé. Oh. Une bonne étoile veille sur vous.
0: On dirait une comédie musicale. Les Capricornes.
1: Vous êtes toujours de bons conseils, les Capricornes. Votre avis est important pour vos proches.
0: Verseau.
1: Vous affinez votre relationnel. Vous savez créer de nouvelles affinités très facilement.
0: Les Poissons.
1: Vous n'avez peur de rien. Vous avez bien raison. Le ciel vous sourit aujourd'hui.
0: Jérémy, il est tête en l'air. Ça fait 10 minutes que je lui dis envoie la musique derrière. Il est là, il te regarde. Il
2: gobe chacun de ses mots.
1: T'es hypnotisé
2: par toi, oui.
0: Et la médaille d'or.
1: Il essaye de se rattraper, lui. Médaille d'or, les Vierges. Vous surfez sur la vague du succès. Tout le monde veut travailler avec vous. Votre réputation vous précède.
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0: Sheryl Crow, If It Makes You Happy, dans le double expresso RTL2, il est 8h25. Et vous le savez, tous les lundis, on a notre chronique Qu'est-ce qu'on teste ? Alors, on va tester plein de choses insolites pour vous, évidemment. Et puis, la banque aura lieu dans 20 minutes. On vous donne déjà le SMS pour jouer avec nous.
1: C'est simple, c'est le mot banque au 74-900.
0: Voilà. On peut tenter de décrocher des vacances, comme il y a une heure, maintenant trois quarts d'heure d'ailleurs, et jusqu'à 50 000 euros. Et puis, le jour sera là. Beginning sur RTL2 après les infos.
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0: Bonjour à tous, c'est le double expresso RTL 2, 8h30, avant Gossip, le qu'est-ce qu'on teste du lundi. Et Joe, c'est l'heure des infos avec Raphaël Thomas. Bonjour Raphaël.
1: Bonjour Grégory, bonjour à tous.
0: Des dizaines de chefs d'entreprise attendus au château de Versailles aujourd'hui.
1: 9e édition du sommet Choose Friends dédié aux investissements étrangers. Le japonais SoftBank a d'ores et déjà promis d'engager 75 milliards d'euros dans des infrastructures liées à l'intelligence artificielle, notamment la construction de data centers dans le Nord. Un groupe sidérurgique italien va également investir 600 millions d'euros à Fos-sur-Mer, près de Marseille. Une réunion d'urgence du Conseil de sécurité des Nations Unies cet après-midi, réunion à la demande de la France en réaction à l'offensive israélienne qui s'intensifie contre le Hezbollah au sud du Liban. Les États-Unis, eux, annoncent ce matin avoir mené de nouvelles frappes dans le sud de l'Iran, qui a répliqué en visant une base américaine située dans le Golfe. Sur le plan économique, les cours du pétrole repartent à la hausse ce matin. Le prix du baril de Brent dépasse les 93 dollars.
0: En France, c'était l'une des aides annoncées par le gouvernement pour faire face à la hausse des carburants.
1: Les grands rouleurs toucheront leur indemnité dans le courant du mois. Plus de 439 000 personnes en ont déjà fait la demande. L'ouverture de l'aide aux pêcheurs, elle débute aujourd'hui, ainsi que la revalorisation des indemnités kilométriques des aides à domicile. Et puis, autre changement attendu en ce 1er juin, la revalorisation du SMIC pour compenser l'inflation. Plus 44 euros brut par mois pour une personne travaillant à plein temps. Le prix du gaz, lui, est en légère baisse, moins 4,8%.
0: Des dizaines de milliers de supporters réunis sur le Champ de Mars hier à Paris.
1: Et les joueurs du PSG ont été accueillis en héros après avoir remporté la finale de la Ligue des Champions. Ils ont ensuite été reçus à l'Elysée par Emmanuel Macron. Les célébrations se sont achevées au Parc des Princes il y a quelques minutes. Le ministre de l'Intérieur, Laurent Nunez, a annoncé que plus de 890 personnes avaient été interpellées au cours du week-end en marge des célébrations, un chiffre en hausse de 45% par rapport à l'an dernier. En tennis, enfin, suite des huitièmes de finale aujourd'hui à Roland-Garros, chez les femmes, la française Diane Paris va tenter de se qualifier pour l'écart face à la polonaise Maya Kalinska. Hier, le brésilien João Fonseca et l'espagnol Rafael Rodar, 19 ans tous les deux, ont décroché leur ticket pour l'écart. On passe à la météo avec des températures qui sont agréables ce matin, mais toujours assez élevées près de la Méditerranée. Il fait 12 degrés à Guingamp, 13 à Vittel, 15 à Chambord, 18 à Vénissieux, 19 à Sartène et à Sérignan. Aujourd'hui, le temps sera calme et alternera entre nuages et éclaircies sur la plupart des régions. Ces nuages seront un peu plus nombreux en début de journée sur le nord-ouest du pays et le littoral aquitain. L'après-midi, ils s'étendront de la Normandie à la frontière belge en passant par l'Île-de-France. On aura aussi un risque d'averse sur les Pyrénées. Dans la soirée, une perturbation arrivera par l'Atlantique et donnera de la pluie de la Bretagne à la Normandie. Pour les maximales, il est prévu jusqu'à 33 degrés en Languedoc-Roussillon et en Provence. Il fera 18 au Touquet, 21 à Saint-Jean-de-Monts, 22 à Lacanau, 23 au Havre, 26 à Paris et 29 à Bandol.
0: Merci beaucoup. Retour des infos tout à l'heure.

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2: Alors, qu'est-ce qu'on teste aujourd'hui ? Eh bien, un manteau d'été façon sac isotherme pour transporter votre pique-nique.
0: Qu'est-ce que c'est encore que ça ?
2: Ça va te plaire. C'est la marque de grande distribution Aldi, mais en Irlande, qui dévoile le Cooler Coat. C'est un manteau réellement conçu dans une vraie matière de sac isotherme. Alors, dans le détail, il contient des poches isothermes cachées avec des emplacements pour glace à l'eau, des étuis pour saucisses prêtes à griller, une pochette aussi dédiée aux rosés et même un compartiment parapluie pour la pluie parce que ça finit toujours par tomber
0: bien
2: en Irlande.
0: Bien sûr.
2: Alors évidemment, c'est surtout un gros coup de pub et un manteau parodique, mais il est quand même à gagner sur le compte Instagram Aldi Ireland. Alors pourquoi pas s'offrir un manteau qui se range au frigo pour vos pique-niques ? Pourquoi pas ?
0: C'est chic en plus.
2: Ça prend pas de place en plus.
0: Ensuite, j'ai vu une idée qui nous vient du Canada. Et je trouve, alors on va dire super pour ceux qui retournent leur veste, puisque tu parlais de manteau, pour la Coupe du Monde, des écharpes réversibles pour ceux qui supportent deux pays. Alors bon, c'est un concept que je comprends pas, je vais vous expliquer. Parce que là-bas, comme c'est pas vraiment un pays de football, 43% des supporters soutiennent le Canada, mais aussi un autre pays lié à leur origine, parce qu'il y a eu beaucoup d'immigration. Le chiffre doit être aussi élevé en France, j'imagine. La plateforme de paris en ligne FanDuel Canada et le studio créatif torontois One Method ont décidé de créer des écharpes réversibles. Chacune associe la Team Canada avec l'une des 47 autres nations participantes à la Coupe du Monde. En tête des choix des Canadiens, on retrouve l'Angleterre, l'Allemagne et le Brésil. Franchement, pas très cool pour des cousins. Ils nous mettent pas en tête.
2: Non, c'est vrai.
0: C'est étonnant, hein. Donc, si vous voulez avoir une écharpe réversible, allez les bleus, puis allez qui vous voulez. Bah, ça se trouve, c'est le Canada.
2: On est que allez les bleus.
0: Allez, voici Gossip. Heavy Cross sur RTL 2.

0: Sleep et Heavy Cross sur RTL2. Allez hop, normal rappel, dernière chance pour la banque RTL2, c'est maintenant.
1: Voilà, tu m'as cassé les oreilles.
0: Allez, ah bah attends, bouge pas, j'ai mon arme fatale. Voilà.
2: Double dose.
1: Allez hop, tout de suite un SMS, le mot banque au 74 900.
0: T'as trouvé ça à moyen, Jérôme?
3: Ouais, c'était pas top.
0: Ah bah il va le refermer.
1: Là, c'est mieux. Il s'est fait mal à la gorge.
2: Voilà. Ouais, un petit peu, mais bon.
0: Le tri va se marier, il va faire
2: tout.
0: Je peux plus danser, j'ai plus de voix. Le cardigan, c'est Jean-Louis Aubert, arrive sur RTL2 avec la banque, vous l'aurez compris.
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0: Cardigans, Love Fool sur RTL 2.
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2: Et avec Jessica, salut Jess.
3: Bonjour Justine, bonjour Greg, bonjour toute l'équipe.
0: Bonjour Jessica de Dijon, vous nous écoutez sur RTL2.fr, il y a aussi l'appli. Oui. Bienvenue, vous êtes commercial en assurance, on est content de vous accueillir pour peut-être gagner jusqu'à 50 000 euros ou vos vacances.
3: Oh, hein. Oui,
0: entre autres, parmi les cadeaux, hein, il y a plein de choses.
3: Ouais, super.
2: Jessica, avec une vie bien remplie puisque vous avez 5 enfants, une jolie famille recomposée.
3: Oui, tout à fait.
2: Waouh.
0: On doit pas s'embêter à la maison à 5. Hein.
3: Non, pas du tout.
0: Non,
3: c'est
0: non,
3: toujours
0: on
3: animé.
0: Pas. Ah ben ça, il y a toujours un truc. Hein. Évidemment, ouais. Vous avez fait quoi ce week-end?
3: Alors, j'ai fait quoi? Une soirée orientale. J'étais invitée à une soirée orientale.
2: Sympa.
3: Et puis après, j'ai profité de mes enfants et de mon conjoint. C'était la fête des mamans.
0: Ah bah oui, bien sûr. Jérém, à chaque thème, eh ben, il nous met une musique, quoi.
4: On essaye.
2: Vous avez dansé, Jessica, un peu, j'imagine.
3: Un petit peu, un petit peu, mais j'ai apprécié la bonne cuisine.
2: Surtout, qu'est-ce qu'on mange bien.
0: Allez, on y va, on lance la pièce.
1: Cash.
0: Allez, vous avez 10 coffres virtuels devant vous. Vous faites une sélection de 4 coffres. On évite la banqueroute et on espère que la combinaison vous mènera aux 50 000 euros. C'est à vous, Jessica.
3: Le 2, le 6, le 7 et le 9.
2: Allez, c'est enregistré. Nous sommes dans la salle des coffres. Jessica, on y va. On ouvre le premier coffre, le coffre 2.
1: 500 euros.
0: Wow, ça démarre très très bien, hein, Jessica. 500 euros en 8 secondes.
2: Qu'est-ce qu'on fait?
3: On continue.
2: Allez, on continue.
0: Coffre 6.
1: Divisé par 2.
2: Ah, 250. Mince.
0: Attendez, il reste 2 coffres, mais vous pouvez aussi vous dire, hein, je suis sur la mauvaise pente, je m'arrête là, comme vous voulez, Jessica.
2: 250 euros.
3: Non, on continue.
0: Allez, coffre 7.
3: Oh non.
2: C'était la banqueroute.
3: Et ben voilà. Et
0: Jessica, ben voilà. On ne repart pas les mains vides, on va vous offrir un réveil. Le réveil Sun de la marque Morphée. 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Bravo.
2: On vous envoie ça. Merci si vous me promettez beaucoup. Après quand même de mettre RTL 2 au réveil. Hein.
0: Eh bien sûr.
3: Pour me réveiller de bonne humeur.
0: On vous embrasse fort, Jessica. Désolée pour la banque, mais voilà, le petit cadeau, il est pour vous. Et on a une question.
2: Jessica, qu'est-ce qu'on vous sert sur RTL 2?
3: Un double expresso, bien évidemment.

0: Disney Beautiful Things. This beautiful
1: sourire de Jean-Jacques Goldman. Bonne idée qui fait déjà chanter la baronne. Juste après vos infos sur RTL 2.
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10: Hey, bonjour, on est lundi.
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10: Et avant d'écouter Jean-Jacques Goldman, Benson Boone et One Republic, on écoute Raphaël Thomas pour les infos. Bonjour Raphaël.
11: Bonjour Justine, bonjour à tous.
10: De nouvelles tensions entre l'Iran et les États-Unis.
11: Malgré le cessez-le-feu, Washington annonce avoir mené des frappes dans le sud de l'Iran pour cibler des systèmes de radar et de contrôle de drones près du détroit d'Ormuz. De son côté, Téhéran affirme ce matin avoir visé une base utilisée par l'armée américaine. Le Conseil de sécurité des Nations Unies se réunira en urgence dans la journée à la demande de la France pour évoquer les frappes israéliennes sur le sud du Liban. En France, un homme de 41 ans est toujours en garde à vue dans le Gers après la disparition de Liana, 11 ans. L'adolescente a été aperçue pour la dernière fois vendredi après-midi devant le collège de Florence. Le suspect, le père de l'une de ses amies, dit avoir déposé la jeune fille à la piscine de la commune. Une enquête est ouverte pour enlèvement et séquestration de mineurs.
10: C'était le plus ancien maire des Hauts-de-Seine.
11: On a appris ce matin la mort d'André Santini à l'âge de 85 ans. Maire d'Issy-les-Moulineaux depuis plus de 40 ans et ancien ministre et député UDI. Il avait été réélu lors des dernières élections municipales avec 48% des voix. Une proposition de loi visant à lutter contre les violences dans le milieu scolaire, elle sera examinée cet après-midi à l'Assemblée. Le texte avait été rédigé après les révélations du scandale Betaram, ce collège lycée catholique concerné par plus d'une centaine de signalements de violences physiques, psychologiques et sexuelles. Il prévoit notamment le renforcement du contrôle des adultes exerçant dans les établissements scolaires.
10: Une immense fierté pour tout le pays.
11: Les mots d'Emmanuel Macron après le retour des joueurs du PSG en France. Ils ont été reçus dans la soirée à l'Élysée au lendemain de leur nouvelle victoire en Ligue des Champions. Les célébrations se sont achevées au Parc des Princes. Et ce matin, le ministre de l'Intérieur, Laurent Nunez, annonce que plus de 890 personnes ont été interpellées au cours du week-end en marge des célébrations. Un chiffre en hausse de 45% par rapport à l'an dernier. 178 policiers et gendarmes ont été blessés. En tennis, enfin la suite des huitièmes de finale aujourd'hui à Roland-Garros. Chez les femmes, la française Diane Paris va tenter de se qualifier pour les quarts face à la polonaise Maya Halinska, 114e au classement mondial. Hier, le brésilien João Fonseca et l'espagnol Rafael Rodar se sont qualifiés pour les quarts. On passe à la météo avec des températures qui sont plutôt agréables ce matin. Toujours assez élevées quand même près de la Méditerranée. Il fait 12 degrés à Saint-Amand-les-Eaux, 14 à Pont-l'Abbé, à Sarreguemines et à Vieux-Boucau, 16 à Paris, 21 à Nice. Aujourd'hui, le temps sera calme et alternera entre nuages et éclaircies sur la plupart des régions. Ces nuages seront un peu plus nombreux en début de journée sur le nord-ouest du pays et le littoral aquitain. L'après-midi, ils s'étendront de la Normandie à la frontière belge en passant par l'île de France. On aura aussi un risque d'averse sur les Pyrénées. Dans la soirée, une perturbation arrivera par l'Atlantique et donnera de la pluie de la Bretagne à la Normandie. Pour les maximales, il est prévu jusqu'à 33 degrés en Languedoc-Roussillon et en Provence. Il fera 21 à Étretat, 24 à Mayenne, à Hayange et à Olmeto, 26 à Roanne et 31 degrés à Bouzigues.
1: Allez, 9h03, dans un instant, RTL2 à Twerk, le son pop-rock vous accompagne absolument partout. RTL2, RTL2.fr et l'appli avec Sylvain, Alexis et Margot à 9h30 pour jouer à la musique. Est-ce que bébé va dormir cette nuit?
10: J'espère, mais là il a décidé de plus dormir.
1: Mais qu'est-ce que c'est ça enfin?
10: Et franchement, je vous le disais pas trop, parce qu'on m'a toujours dit, oh non, faut pas dire quand un bébé dort, il dormait, il dort plus. Voilà.
1: Ouais, c'est pas une superstition, c'est juste qu'il a 6 mois, quoi.
10: Il dort plus.
1: Il a 6 mois. Dors, Nils. On vous souhaite une belle journée sur RTL.
10: Bisous,
1: à demain, 6h. Ciao, ciao, ciao.
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0: Kerstone, on aime bien, deux talents sur le même titre, Mika et Stilto sur RTL2.
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0: Il faut se remettre dedans, après le week-end comme chaque lundi, mais alors déjà, la chaleur commence à devenir moins écrasante et ça... Si on se dit tout, c'est chouette, mais oui. La reprise va bien se passer, sachez-le, avec la bonne humeur et le son propre qu'on apprécie. C'est tout ça, RTL2, j'ai le journal de la musique à vous proposer pour la suite, avec également Julian Casablancas, Joseph Salvat et un Stones irrésistible. Les Rolling Stones. Pour Start Me Up, c'est valeur sûre et ça arrive très très vite sur RTL2, bonjour.
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0: dans la catégorie des incontournables pop rock, il est en bonne position celui-ci. Start Me Up des Rolling Stones sur RTL2. Où voilà votre journal de la musique. Margot is back. Bah oui, c'est lundi. Margot est là pour évoquer d'abord un immense guitariste.
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2: Et oui, Tom Morello, guitariste de Rage Against the Machine et Audioslave, lance un festival. Baptisé Power to the People, il se tiendra le 3 octobre à Columbia, aux États-Unis. Tom Morello le présente ainsi. Ce sera une journée dédiée à l'activisme, à la créativité et à l'espoir, dont une partie des recettes sera d'ailleurs reversée à des œuvres caritatives. Parmi les grands noms déjà annoncés, on retrouve Bruce Springsteen, son acolyte, hein, avec qui il tourne depuis quelques semaines, Foo Fighters, Jack Black ou encore Serge Tankian de System of a Down. Rien que ça. On reste très rock hein, ce matin avec Andrew Watt qui en dit plus sur le nouvel album des Rolling Stones. Déjà aux commandes de Hackney Diamonds, sorti en 2023, le producteur révèle au Télégraphe que ce nouveau Foreign Tongues, dont la sortie est prévue pour le 10 juillet, sera plus brut, plus live et plus improvisé que son prédécesseur, et avec un casting de haut vol, hein, Paul McCartney et Robert Smith de The Cure, pour ne citer que. Rendez-vous le 10 juillet. Et enfin, Sepultura annonce son ultime concert. Ah, je vous avais prévenu qu'on était très rock ce matin. C'est la fin d'un chapitre majeur de l'histoire du métal. Le groupe brésilien Sepultura a confirmé la date de sa dernière performance, le 7 novembre prochain. Ce sera chez eux, à Sao Paulo. Le groupe fêtera plus de 40 ans de carrière et conclura cette tournée d'adieu Celebrating Life Through Death, lancée en 2024. Une page qui se tourne.
0: Eh oui, mais d'autres vont s'ouvrir car le rock'n'roll ne meurt jamais. Merci Margot. Et à tout à l'heure avec d'autres infos star pop rock. On te retrouve cet après-midi dans le Drive RTL2. We'll be right back.

0: C'est lundi, c'est premier jour de la semaine et même premier jour du mois de juin avec RTL2. Ça se passe toujours bien avec la playlist RTL2 at Work qui agit comme un vrai booster au boulot chez Sophie, notamment qui travaille en boulangerie dans le sud en nous écoutant sur Facebook et Instagram. On a aussi Chloé à Besançon et puis Cyril, notre paysagiste fidèle du Nord. Pour tout le monde, j'ai une nouvelle session de plus de 30 minutes de son pop rock non-stop à venir avec déjà Teddy Swims. On va partager le duo le plus fort des beaux jours avec Tones and I, Gone, Gone, Gone. Teddy Swims, c'est prévu. D'ici 10h, on aura également Savage Garden et puis les Red Hot Chili Peppers sur RTL2.
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11: On aime le dernier Benjamin Biolay, écran total sur RTL2.

Plus de 30 minutes de son pop rock non-stop RTL2, on prend pour super bien lancer la semaine avec RTL2. On démarre avec Savage Garden, avec les Red Hot et avec Teddy Swims sur RTL2.

0: comme ça qui nous replonge en adolescence en 3-4 minutes. C'est magique. J'avais acheté le CD de titre de ce tube de Savage Garden. Truly, madly, deeply. Après ça, c'est Lana Del Rey sur RTL 2. Bonne journée à tous, il est 10h.
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Dans RTL de Hatwork, vous retrouvez toujours le son pop rock parfait pour travailler l'esprit léger. Rien ne change dans la formule, on ne révolutionne pas les éléments positifs. La seule révolution qui nous va, c'est celle de Tracy Chapman. 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

0: Le Lewis du lundi sur RTL2, Lewis Capaldi, Before You Go.
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0: You got it! Vous avez le pouvoir, c'est vous qui prenez la main maintenant pour choisir la pause café pop rock RTL2. Comme tous les jours, on va s'offrir un break à 10h30 avec une de vos propositions de titres. Un classique, une nouveauté, un solo, un groupe, vous avez vraiment le choix. Je lis tout sur le compte Instagram et la page Facebook RTL2 pour donner toutes vos idées. On en gardera une dans un quart d'heure. Juste avant, on va voir les Corses pour rester détente. Les Corses, on va écouter Only When I Sleep. Bien vite. Je vous propose aussi Bruno Mars et Supergrass dans notre playlist RTL2 à toi. Qu'on reste ensemble tranquillement calé sur RTL2.
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notre break de milieu de matinée est arrivé, la pause Café Pop Rock via la page Facebook RTL2. Je me suis orienté vers la proposition d'Andrea de Narbonne qui voulait Adèle pour Floriane, sa patronne qui paye le déjeuner à toute son équipe ce midi. Ça, c'est trop bien, franchement. C'est vrai. Adèle, Set Fire to the Rain, c'est notre pause Café Pop Rock RTL2 at Work.

0: Le son pop rock de Supergrass dans RTL2 at Work. Alright, nous le sommes. Alright, et oui, on est au taquet quand on travaille avec RTL2, que ce soit dans un entrepôt comme Fred en Champagne ou Leslie dans son bureau de conseillère financière à Lyon. On reste ensemble pour profiter très vite d'une nouvelle session de plus de 30 minutes de son pop rock non-stop. Faites-moi confiance là-dessus, j'ai réuni ce qu'il faut. On va faire ça très bien avec notamment Alex Warren. Fever Dream d'Alex Warren. Ça va suivre d'ici 11h, tout comme Green Day et Prince. Bon lundi à tous, bon début de semaine avec RTL2.
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Un lundi démarre toujours bien avec RTL 2 at Work et maintenant plus de 30 minutes de son pop rock non-stop. On commence avec Green Day, Prince et un tube très très soleil d'Alex Warren sur RTL 2.

0: commun. Merci d'être avec nous de l'autre côté de la radio. Eric est sur la route en Sologne en pleine tournée commerciale pendant que Laurence nous suit depuis son agence de communication dans Paris. Vous êtes là sur nos réseaux sociaux RTL2. Je suis là en studio et elles sont là, toutes nos stars pop rock pour bien continuer. Le Beds Are Burning de Midnight Oil est annoncé d'ici la nuit. Midnight Oil, j'ai prévu également Sarah Bareilles et puis Taylor Swift dans votre émission du matin RTL2 at Work.
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Classic of Midnight Oil, Beds Are Burning sur RTL2, ou Une Histoire de Love. En la suite, on la voit plus comme actrice dans des séries. Et maintenant, c'est vrai qu'elle est dans des séries, mais à l'époque, elle était très très forte avec son piano et vocalement. Love Song numéro 1 en Angleterre, il y a pile 18 ans, Sarah Bareilles, c'est le numéro 1 du jour, RTL2.

0: Indochine sur RTL2. Avec No Name, j'ai des noms à vous donner pour la suite. Vous allez aller vers les infos de midi. Avec Pink, avec Muse et avec REM, ça fait un joli programme dont vous allez profiter tranquillement. Et moi, je vous reparle demain après le double expresso. C'était Sylvain Alexis sur RTL2. Prenez soin de vous. See you.
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0: Garnier sur RTL2. Et à midi, le son pop rock passe par Muse et Fool's Garden juste après vos infos. Bonjour Brice Boitel.
1: Bonjour, bonjour à tous. Les recherches ont repris ce matin dans le Gers pour tenter de retrouver Liana, cette collégienne de 11 ans disparue vendredi à Florence, où un suspect a été interpellé et placé en garde à vue. Cet homme de 41 ans, père d'une amie de la jeune fille, affirme l'avoir pris en voiture pour la déposer à la piscine de la commune cet après-midi-là. Des déclarations jugées imprécises et incohérentes par les enquêteurs. Hier, une battue organisée par les gendarmes a permis de prélever un certain nombre d'objets et d'indices qui doivent être analysés. Des investissements records annoncés par Emmanuel Macron en ouverture du sommet Choose France au château de Versailles. Ces investissements étrangers en France d'un montant de 93 milliards d'euros vont permettre de créer plus de 15 000 emplois, assure le chef de l'État. Cette somme intègre notamment les 45 milliards d'euros promis d'ici 2031 par le géant japonais des technologies SoftBank pour un projet colossal de data center. Autre sujet abordé par Emmanuel Macron ce matin, la guerre au Moyen-Orient. Emmanuel Macron qui salue les efforts déterminés de Donald Trump pour parvenir rapidement à un accord avec l'Iran. Il ajoute que la coalition maritime mise en place par Paris et Londres sera prête à participer à la sécurisation du détroit d'Ormuz dès que cet accord sera conclu. Les hommages se succèdent après la mort d'André Santini, maire d'Issy-les-Moulineaux dans les Hauts-de-Seine pendant 46 ans. Son homologue parisien Emmanuel Grégoire salue une figure historique et un maire bâtisseur qui aimait sa ville et ses habitants. Hommage également de l'UDI, le parti centriste qui dit perdre l'un de ses fondateurs, André Santini, avec 85 ans. Céline Dion annonce une nouvelle salve de concerts parisiens, 10 dates de plus, au mois de mai 2027, qui s'ajoutent aux 16 déjà programmées à partir de septembre prochain à la Défense Arena. Il s'agit de répondre à la demande sans précédent des fans, explique l'équipe de la diva québécoise. Et puis en tennis, Diane Paris, dernière représentante française à Roland-Garros, joue pour une place en quart de finale aujourd'hui face à la polonaise Maya Halinska.

0: Calogero qui continue de jouer de la musique dans les petites salles en France avec RTL 2. Il sera mercredi soir à l'amphithéâtre de Rodez. C'est super quand même sympa de se produire dans des salles comme ça à taille humaine. On a un rapport complètement différent avec l'artiste. À défaut de jouer de la musique, on va écouter du son pop rock, celui de Charlotte Cardin sur RTL 2.
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0: C'est lundi pour tout le monde et pour Daniel Potter aussi sur RTL 2, mais ça va bien se passer. Puisque Alanis Morissette, Benson Boone et Red Hot Chili Peppers nous épaulent avant les infos sur RTL 2.
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0: Chili Peppers sur RTL2. Et à 13h, le son pas propre, c'est le duo entre Superbus et Kyo après les infos de Brice Boitel.
1: Bonjour, bonjour à tous. Toujours aucune trace de Liana, cette collégienne de 11 ans disparue vendredi à Fleurance dans le Gers. Les recherches ont repris ce matin sur un périmètre élargi. Une battue organisée hier a permis de prélever un certain nombre d'objets d'indices en cours d'analyse, actuellement indiquent les gendarmes. Un suspect est en garde à vue depuis samedi. Il s'agit du père d'une amie de la jeune fille qui affirme l'avoir pris dans sa voiture pour la déposer à la piscine le jour de sa disparition. Israël dit vouloir établir une zone sous contrôle militaire dans la région du fleuve Litanie au sud du Liban. Le ministre israélien de la Défense annonce dans le même temps de nouvelles frappes sur la capitale Beyrouth en réponse aux attaques du Hezbollah. Parallèlement, le Conseil de sécurité de l'ONU doit se tenir en urgence cet après-midi à la demande de la France qui dénonce l'escalade majeure en cours au sud Liban. 93 milliards d'euros d'investissements étrangers en France, c'est le montant record annoncé par Emmanuel Macron aujourd'hui à l'occasion de l'ouverture de la 9e édition du sommet Choose France au château de Versailles. Ces investissements vont permettre de créer plus de 15 000 emplois, ajoute le chef de l'État. Le projet le plus important est porté par le japonais SoftBank qui prévoit l'installation de centres de données dans les Hauts-de-France pour un total de 45 milliards d'euros. Les hommages se succèdent après la mort d'André Santini, maire d'Issy-les-Moulineaux dans les Hauts-de-Seine pendant 46 ans. Le maire de Paris, Emmanuel Grégoire, salue une figure historique et un maire bâtisseur qui aimait sa ville et ses habitants. Hommage également de l'UDI, le parti centriste, qui dit perdre l'un de ses fondateurs, André Santini, avec 85 ans. Un nouvel entraîneur pour Lille, l'italien Davide Ancelotti va reprendre les rênes du club nordiste après le départ de Bruno Genesio. Et puis en tennis, Diane Paris, dernière représentante du camp français Roland-Garros, joue pour une place en quart de finale aujourd'hui face à la polonaise Maja Halinska. Très bon après-midi à l'écoute du son pop rock sur RTL2.

0: 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Dans l'immédiat, on a rendez-vous avec Queen sur RTL2.
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0: Adèle et son ex sur RTL2. Avant 14h, on va croiser un écureuil, celui de Trio. J'ai aussi Lewis Capaldi, Keane et Vanessa Paradis qui ouvrent plus de 30 minutes de son pop rock non-stop sur RTL2.
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11: RTL2 aime ce titre de Freya Sky, Silent Treatment.
0: sur RTL2.
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On reste ensemble à partager plus de 30 minutes de son pop rock non-stop avec Trio, Lewis Capaldi, Keane et Vanessa Paradis maintenant sur RTL2.

0: L'été prochain, Damiano David va faire comme tous les autres Italiens, c'est-à-dire regarder la Coupe du Monde de foot sans la Squadra Azzurra qui ne s'est pas qualifiée. Bah, là, actuellement, vaut mieux qu'il regarde Roland Garros. Il y a encore 3 joueurs italiens en lice au moment où je vous parle. Et comme j'ai la bouche grande ouverte, eh ben, j'en profite aussi pour vous dire que Oasis et Ed Sheeran arrivent très vite sur RTL 2.
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0: Le soleil, celle des Weezer sur RTL2. Zazie était dans le double expresso RTL2 vendredi matin pour nous présenter Peu importe, son nouveau single. Séquence à retrouver sur RTL2.fr. Ce qui me fait penser que vendredi, là, c'est Pierre Demar qui sera là. Bref, Zazie qui nous rejoint avant 15h avec One Republic et Bon Jovi sur RTL2.
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0: Vous êtes toujours à l'heure sur RTL2, comme vous, hein, j'espère, quand vous entendrez deux titres à la suite de Linkin Park. Vous êtes le premier appel au 3228, alors le concert du 16 juin à Lyon est pour vous, on s'occupe de tout. Hein. C'est à tout moment comme Alex Warren et U2 sur RTL2.
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2: De très gros classiques dans le Drive RTL2 en ce lundi. Electric Light Orchestra, les Talking Heads ou encore les Ting Tings et un live de No Doubt. Et puis, Cherry on the Cake, comme on dit à Liverpool. Ça ne vous a pas échappé, Dieu Paul McCartney a sorti un tout nouvel album et Margot s'est plongée dedans pour nous. Allez, à tout à l'heure, 16h sur RTL2. 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

0: Manu Chao sur RTL2. Et ben pareil, ciao. Je laisse le studio à Eric, Jean-Jean, Margot et Mathias pour le Drive RTL2 de ce lundi avec en classique Talking Heads, Ting Tings, puis un zoom aussi sur l'album de Paul McCartney. En route, après Clara Luciani, Dépêche Mode et Muse sur RTL2.
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25: On aime le dernier Evanescence. Who will you follow?

0: Allez, c'est parti pour une nouvelle semaine. Salut tout le monde et bienvenue dans le Drive RTL 2. C'est jusqu'à 19h, il est 16h.
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0: Pour changer, j'ai parlé sur le jingle. Ça va, Marie-Lexelli,
2: ça va, bonjour,
3: très bien.
0: Les gars, il faut que je vous dise, si je fais de la radio, si un jour j'ai eu envie de rentrer dans un studio pour parler, c'est parce qu'il y a une voix qui a marqué ma vie. Parce que sans ce mec-là, je ferais pas de radio. Et il est là.
4: C'est de ma faute.
0: Ouais. Tout est de ta faute, Francis Zégut est là. Comment ça va?
4: Comme une vieille chose, hein, tu sais.
0: Comment va l'ancêtre, la plus belle voix du monde de la radio est avec nous. Il est venu faire un petit tour, on avait des trucs à faire ensemble, et puis voilà. Et je te vois avec ton t-shirt Motorhead et Marjorie H arrive.
4: Également le même t-shirt.
2: C'est fou, ça.
4: On a fait une séance photo de promo il y a 2 ans. On avait le même t-shirt.
0: Sans se concerter. Excusez-moi, mais vous dormez ensemble, Marjorie et Francis, ou pas?
2: De la télépathie.
4: Et on communique.
0: Et là, ils arrivent tous les deux, mais on va faire une photo qu'on va mettre sur le réseau d'RTL2. Vous avez tous les deux le même t-shirt Motorhead. Bon, écoute, voilà.
2: C'est pas trop station.
0: De faire de la radio, même aujourd'hui encore devant ses idoles. Donc voilà, ça va, mon petit chou. Je suis content de te voir. C'est une bonne petite tête de barbe.
4: Eh oui, un peu une sorte de druide.
0: Voilà, Brice Boitel.
3: Oui. Ah.
0: L'autre légende. Qu'est-ce qu'on se dit dans l'actualité aujourd'hui?
3: On parlera de Roland Garros avec la dernière française en lice aujourd'hui, la dernière représentante du camp français, Diane Paris, qui joue contre la polonaise Maja Kalinska et qui a perdu le premier set, donc c'est mal parti, mais on va voir pour la suite.
0: Margot.
2: Oui, bah nous on va parler de musique. On écoutait Muse il y a quelques secondes. Je vous ferai écouter un extrait de leur nouveau single qui sort vendredi. Et puis oui, encore. Et on parlera de Sir Paul McCartney avec ce nouvel album The Boys of Dungeon Lane qui est sorti vendredi.
0: Bon, moi je vous raconterai les Ting Tings ou encore Electric Light Orchestra et puis les Talking Heads. Oh, j'ai pas envie que tu t'en ailles. Qu'est-ce qu'on pourrait faire avec toi? Tu restes avec nous jusqu'à 19h?
4: Non, 18, je reprends le train.
0: Ça va.
4: Je veux voir la mer, moi. Hein, oh. J'avais une question à poser à Brice Boitel.
0: Oui,
4: Brice,
0: Francis.
4: On s'était vu il y a très longtemps maintenant. T'avais un problème avec ton balcon de ton appartement. Ça s'est résolu? Ça s'est résolu ou pas?
0: Ouais, t'inquiète.
4: Ah, d'accord. Je m'inquiétais, moi, sans nouvelles.
0: C'est quoi, c'est rapport à l'herbe qui fait rigoler, qui faisait pousser dessus ou pas?
3: Quel rapport.
0: Allez, Roman, on voit la première chanson. C'est notre stagiaire.
5: On entame cette nouvelle semaine déjà par une deuxième étoile sur le maillot pour mes supporters parisiens, mais surtout par le tube incontesté Opelite Taylor Swift sur RTL2.

évidemment qui est en tournée. Je vous ai parlé de la tournée de Vanessa Paradis. Elle était au Zénith, c'était en début de semaine et c'était vraiment canonissime. J'aurai l'occasion de vous en reparler d'ailleurs sur les réseaux sociaux, entre autres. Voici les Talking Heads maintenant avec Burning Down the House. C'est un groupe dans les Talking Heads qui naît dans la deuxième partie des années 70 au milieu de la mouvance. Punk, mais la mouvance punk américaine, c'est-à-dire qu'il y a les Anglais qui étaient plutôt ce qu'on appelle des lads, c'est-à-dire des prolos, des gens du peuple, et puis la mouvance américaine était plutôt un télo, et là c'est le cas pour David Byrne, Chris Frantz et Tina Weymouth, qui eux sont tous étudiants dans une école d'art à Long Island quand ils forment le groupe les Talking Heads, et les Talking Heads vont faire une super belle carrière, hyper branchée évidemment, avec une chanson qu'on va trouver dans leur cinquième album studio, Speaking in Tongues, qui s'appelle Burning Down the House. Et cette chanson, on ne sait pas trop exactement ce que ça veut dire. C'est volontairement bizarre dans les paroles. Elles sont plutôt rythmiques, les paroles. Mais si j'en crois David Byrne, il a toujours dit que cette chanson n'était pas un incendie dans la maison, mais plutôt la destruction de quelque chose.

0: Alors Hearthstone, c'est l'adaptation d'une chanson qui était dans le dernier album de Mika. Et là, il en a fait, elle était en anglais, il en a fait une chanson en français et en anglais avec notre petite chouchoute qui s'appelle Stilto. Hearthstone, Mika et Stilto sur RTL2. Tout à l'heure, Michael Jackson ou encore Tom Gregory.
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Merci d'écouter le Drive RTL 2. Salut tout le monde, si c'est maintenant que vous nous rejoignez. On est là, nous, jusqu'à 19h avec tout à l'heure Margot qui nous rejoint. Ce sera pour le journal de la musique. On va parler entre autres de Muse et d'un nouveau single, Oui, Monsieur Dame, ou encore de Mick Jagger qui veut repartir en tournée. Pour l'instant, Tom Gregory et Michael Jackson.

0: Michael Jackson sur RTL 2. Margot.
1: Oui.
0: El Journalo de la Musique, hein, avec Muse qui dévoile l'extrait alors d'un nouveau single encore. Hein.
1: Après Unraveling, Be With You, Cryogen ou encore Hexagones, c'est Night Shift Superstar qui sortira dans son intégralité ce vendredi. Mais en voilà déjà un petit aperçu. Pas mal,
0: c'est
1: hein.
0: Fort là. C'est incroyable. J'ai senti Mathias qui ça a fait le sourcil.
1: J'étais sûr que ça lui plairait parce qu'il y a un petit truc un peu de Justice.
0: C'est hyper électro, hyper groovy. Moi, je préférais le précédent.
1: Ouais. Qui ressemblait plus à ce que fait Muse d'habitude. Ouais.
0: Ouais.
1: Un single ultra prometteur et qu'on entend déjà d'ailleurs sur M6 qui l'utilise pour promouvoir la Coupe du Monde de football. Voilà, Night Shift Superstar qui rejoindra la tracklist de The Wow Signal, le 10e album de Muse et successeur de Will of the People. Ça sortira donc le 26 juin.
0: Bon, rassurez-vous, vous allez peut-être pouvoir applaudir Céline Dion.
1: Face au raz-de-marée qui a déclenché sa série de concerts à la Défense Arena, prévue à la rentrée, Céline a annoncé 10 nouvelles dates en mai 2027, au même rythme de 3 concerts par semaine, toujours à la Défense Arena. Mais alors attention, celles-ci sont d'abord réservées aux fans qui s'étaient inscrits aux ventes précédentes et qui sont repartis bredouille.
0: Ah oui.
1: Voilà, les sélectionnés, je trouve ça trop bien, je trouve ça juste. Les sélectionnés seront contactés par mail par la plateforme de billetterie auprès de laquelle ils sont inscrits. Et puis je pense qu'il restera quand même peut-être quelques places pour les autres.
0: Ouais, mais c'est chouette. C'est vrai, t'as raison, c'est juste. Mick Jagger a hâte de repartir en tournée. J'ai vu des images de lui là pour la finale du match de foot, mais le mec, il a l'air d'avoir 70
1: fiches,
0: quoi.
1: C'est clair, c'est clair. Ah, c'est l'un des albums les plus attendus de l'année. Foreign Tongues sortira le 10 juillet, produit par Andrew Watts, qu'il présente comme étant plus brut et plus live que Hackney Diamonds, avec des invités prestigieux, Paul McCartney, Robert Smith. Seul bémol, effectivement, les Stones n'ont pas annoncé de tournée, mais Mick Jagger a redonné un peu d'espoir pendant un entretien avec la BBC, et il a déclaré avoir hâte de repartir en tournée, en ajoutant tout de même, je ne pense pas que ce sera cette année, mais j'espère que ce sera le plus tôt possible. En attendant, pour rappel, Ronnie Wood, guitariste des Stones, donnera lui un concert en France à l'Olympia de Paris, ce sera le 5 septembre.
0: Et puis n'oublions pas aussi qu'il y a une autre légende qui a sorti un disque vendredi dont tu nous parles tout à l'heure dans une heure, Margot.
1: Et avec Andrew Watt également, c'est Paul McCartney. Oui.

0: Collins sur RTL 2.
1: Et la première nouveauté de l'après-midi tout à l'heure vient de Freya Ridings, qui nous a offert un nouveau single qui s'appelle Euphoria et que je vous présente juste après R.O.M. et Elena.
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tout a changé, rien n'a changé. Elena sur RTL2. Alors voici la première nouveauté de l'après-midi avec Freya Readings. Elle est autrice, compositrice, interprète d'origine britannique. Elle a grandi à Londres et nous on la connaît avec ça. I'm gonna build. Castles, après un premier album éponyme en 2019, un deuxième qui s'appelle Blood Orange qui était sorti en 2023. Voici qu'elle nous a offert vendredi Mother of Pearl. C'est pas la maman des dragons mais la maman des perles. Et la chanson tirée de cet album Mother of Pearl et qu'on va écouter maintenant n'a rien à voir avec la série qui porte le même nom. Je me suis renseigné parce qu'on sait jamais, ça aurait pu, puisqu'elle s'appelle Euphoria.

0: C'était Freya Readings avec un nouveau single sur RTL2 qui s'appelle Euphoria. Merci d'écouter la radio Pop Rock. Il est 17h. Les informations, c'est avec Brice Boitel. Bonjour, cher Brice.
1: Bonjour, Eric. Bonjour, tout le monde. L'armée israélienne appelle à l'évacuation de la banlieue sud de Beyrouth cet après-midi en prévision de frappes contre des positions du Hezbollah. Israël qui a également annoncé un peu plus tôt son intention d'établir une zone sous contrôle militaire dans la région du fleuve Litanie, au sud du Liban. De son côté, le Conseil de sécurité de l'ONU se réunit en urgence ce soir à la demande de la France qui dénonce l'escalade majeure en cours dans la région. L'arraisonnement par la France d'un nouveau pétrolier de la flotte fantôme russe fait des vagues entre Moscou et Paris. Le Kremlin dénonce un acte illégal à la limite de la piraterie internationale au lendemain de cette opération menée dans l'Atlantique à moins de 800 km des côtes bretonnes. Il s'agit du quatrième pétrolier sous sanction européenne en provenance de Russie intercepté par la marine française depuis septembre 2025. Toujours aucune trace de Liana, cette collégienne de 11 ans disparue vendredi à Florence dans le Gers. Les recherches ont repris ce matin, recherche dont le périmètre a été élargi. Une battue citoyenne organisée hier a permis de prélever un certain nombre d'objets et d'indices en cours d'analyse. Actuellement, indiquent les gendarmes, un suspect est en garde à vue depuis samedi. Il s'agit du père d'une amie de la jeune fille qui affirme avoir l'avoir pris dans sa voiture pour la déposer à la piscine le jour de sa disparition. Il doit être déféré cet après-midi au tribunal d'Agen. Les députés examinent cet après-midi la proposition de loi contre les violences en milieu scolaire, texte rédigé dans le sillage de l'affaire Betaram. Celui-ci prévoit notamment l'allongement du délai de prescription du délit de non-dénonciation de violences sur mineurs. Il grave également dans la loi l'interdiction de toute violence, y compris les châtiments corporels, tout en renforçant les contrôles des adultes exerçant en milieu scolaire. Céline Dion annonce une nouvelle salve de concerts parisiens. 10 dates de plus au mois de mai 2027 qui s'ajoutent aux 16 déjà programmées cet automne à la Défense Arena. Il s'agit de répondre à la demande sans précédent des fans, explique l'équipe de la diva québécoise. Et puis, il n'y a plus de Français en lice à Roland-Garros après l'élimination de Diane Paris, sortie par la Polonaise Maja Szwalińska en 8e de finale cet après-midi. Défaite 6-3, 6-2 pour la dernière représentante du camp tricolore.
0: Bon. Merci, Monsieur Boitel. Tout à l'heure, bien sûr, 18h pour toutes infos sur RTL2. D'ici 18h, j'ai le nouveau Greta Von Fleet à vous présenter. Ce sera aux alentours de 17h50. 17h30, Margot va se plonger pour nous dans l'album de Paul McCartney qui est sorti vendredi, qui s'appelle The Boys of Dungeon Lane. Et puis, nous, on se fera un petit plaisir régressif avec Mr. Blue Sky d'Electric Light Orchestra, juste après, entre autres, Indochine sur RTL2.

Sia sur RTL2. Voici Electric Light Orchestra avec Mr. Blue Sky. Alors, d'abord, Electric Light Orchestra, que les fans appellent ILO, E-L-O. C'est un groupe passionnant créé par Jeff Lynne autour d'une idée. Mélanger les instruments et le son classique avec ceux de la musique pop de l'époque. Alors, entre 71 et 80, ils vont avoir un succès fou et enchaîner les tubes, parmi lesquels le titre qu'on va écouter maintenant et qui, pour nous, est un énorme tube de pub. Mr. Blue Sky, donc, qui est tiré de l'album Out of the Blue en 1977. Alors, au début, en fait, c'est un concerto composé par Jeff Lynne. Pendant un séjour alpin, il a pas cessé de pleuvoir. Donc, voilà. Et à la fin du séjour, enfin, le ciel bleu est arrivé. Et c'est ça qu'il raconte dans la chanson Mr. Blue Sky. Alors, pourquoi je disais que c'est un énorme tube de pub? Parce que cette chanson a été utilisée en synchro dans plein de trucs. Spotless Eternal Sunshine au cinéma, ou encore Les Gardiens de la Galaxie, Super Mario Bros. Et puis les JO de 2012, et puis SFR pour nous, et puis Volkswagen. Bref, ce super morceau, vous allez l'écouter maintenant sur RTL2. Et bon, ça y est, vous l'avez là. Et ok, SFR hein, pour nous.

0: Somber sur RTL2 avec Homebreaker. Et tout à l'heure, Margot nous rejoint à 17h30.
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0: 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Bon, alors, Margot nous rejoint tout à l'heure, avec elle on va parler du nouvel album de Paul McCartney qui est sorti vendredi, qui s'appelle The Boys of Dungeon Lane. D'ici là, Queen, We Will Rock You et Tibbs.
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0: Queen, We Will Rock You sur RTL 2. Margot a écouté pour nous le nouvel album de Sir Paul McCartney et...
1: We Will Rock You. Franchement, ouais, ça bouge pas mal, hein, oui, plus pas que mal. Ce que j'avais imaginé. Avec The Boys of Dungeon Lane, la légende de 83 ans nous livre un album sur ses souvenirs d'enfance à Liverpool. Dungeon Lane fait directement référence d'ailleurs à une rue de son quartier. Voilà comment l'ex-Beatle nous plonge dans ses jeunes années, avec aussi ses premières amitiés, c'est assez touchant, avec George et John, tout ça coproduit par l'illustre Andrew Watt. Il est partout, hein, avec les Stones, avec Paul McCartney. Alors l'album s'ouvre sur l'excellent As You Lie There, mon titre préféré du disque, très signature McCartney. Dans les changements de dynamique, il démarre comme un récit parlé et se transforme en rock puissant. En matière, puis derrière vient le plus moderne, radio-friendly, Ripples in a Pound, le moment où l'on entend le plus la patte du producteur Andrew Watt.

tandis que sur Down South, la chanson est beaucoup plus folk. Hein. C'est d'ailleurs l'une des chansons les plus touchantes de l'album. McCartney raconte ses trajets avec George Harrison et se remémore leur moment à parler de guitare et de rock'n'roll. We

événement avec Ringo Starr, batteur des Beatles, qui évoque leur début dans un Liverpool ouvrier qui ne payait pas de mine, avec Chrissy Hynde des Pretenders et Charlene Spiteri de Texas dans les chœurs. Et en ce lendemain de Fête des Mères, impossible de ne pas parler de la magnifique pièce orchestrale Mama Gets By qui vient refermer l'album. McCartney rend hommage aux femmes.

0: un magnifique final. The Boys of Dungeon Lane est un album rétrospectif attachant, sincère, un peu sous la forme d'un journal intime musical. Ouais. Sur le plan musical, justement, il est riche et varié, des ballades, des moments plus nerveux, avec la touche d'Andrew Watt qui modernise légèrement le son, hein, comme il faut. Bien que ça ne plaise pas à tout le monde, hein, il y en a qui ont trouvé ça.
1: Mathias, il trouve qu'il chante comme un vieux monsieur, mais c'est un vieux monsieur.
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0: Non, je ne vais pas dire ça à McCartney.
1: Ils sont plus comme avant, évidemment, non, mais ils sont plus bas. Mais sur la première chanson d'ailleurs de l'album, tu le disais très justement, ça envoie.
0: Il envoie quand même, ouais, franchement, pour 83 ans. Ouais, on verra si on arrive toujours à parler.
1: On verra quand on aura 83 ans, tiens.
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0: jusqu'à 19h, c'est le Drive RTL 2 avec Éric Jean-Jean.
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0: Jeanne, Frérot sur RTL 2 avec Frérot, c'est le titre de la chanson. Et tout à l'heure, je vous présenterai le nouveau Greta Van Fleet.
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Just Mike Bruno Mars sur RTL 2 dans une heure pile. Ça sera le live du jour et on a choisi un titre enregistré à Hambourg au moment où No Doubt est en train d'exploser. Vous allez voir, c'est passionnant le moment où ça se passe, quoi. C'est-à-dire qu'il y a, là, il y a 1000 personnes et dans 3 mois, il y aura des Zénith, des Accor Arena, un petit peu partout. Bon, bref, c'est pour dans une heure. Pour l'instant, je vous propose la deuxième nouveauté de cet après-midi. En l'occurrence, Greta Van Fleet, qui est un groupe américain de rock qui se forme dans le Michigan en 2012 autour de deux frangins. Et d'ailleurs, Greta Van Fleet existe. En l'occurrence, Gretna Van Fleet, c'est une habitante de leur ville, et c'est pour ça qu'ils ont choisi de s'appeler comme ça. Bref, aujourd'hui, 3 albums au compteur, une récompense aux Grammy Awards, et puis c'est surtout vraiment les petits frères un peu des Led Zeppelin, c'est la raison pour laquelle je les aime autant. Alors voici maintenant que vendredi dernier, ils nous ont offert un nouveau single qui s'appelle Play the Game, probablement l'esquisse d'un nouvel album. Pour l'instant, on n'en sait pas plus, si ce n'est que le single est plutôt très réussi et qu'on le partage maintenant sur RTL2. Le nouveau Gretna Van Fleet, Play the Games.

0: Bien, moi, ce petit côté brut de décoffrage, un peu comme ça, à l'ancienne. Greta Van Fleet, nouveau single que vous venez de découvrir sur RTL2. Et cette chanson, ça s'appelle Play Your Game. Vous êtes sur la radio Pop Rock, salut tout le monde. C'est Jean-Jean, jusqu'à 19h. Le mec vient de dire son nom, quoi. Ça m'arrive jamais.
1: C'est ça, pardon.
0: Je vous en laisse tomber sur un grand coin avec une barbe. Bonjour, c'est Brice Boitel, ou plutôt bonsoir.
1: Bonsoir Eric, bonsoir tout le monde. 16 ans de prison requis ce soir contre Félix Bingui, chef présumé du clan Yoda, considéré comme l'un des plus gros narcotrafiquants marseillais. Celui qu'on surnomme le chat est jugé depuis 2 semaines pour trafic de stupéfiants, association de malfaiteurs et blanchiment, le tout en récidive. Le verdict est attendu en fin de semaine. L'armée israélienne appelle à l'évacuation de la banlieue sud de Beyrouth, fief du Hezbollah, menace de nouvelles frappes en réponse aux attaques de l'organisation chiite libanaise. Israël qui intensifie actuellement son offensive terrestre dans le sud du Liban. Il dit vouloir établir une zone de contrôle militaire. Le Conseil de sécurité de l'ONU se réunit en urgence sur le sujet ce soir à la demande de la France, qui dénonce l'escalade en cours dans la région. Le pétrolier de la flotte fantôme russe a raisonné par la France hier au large des côtes bretonnes, est attendu demain en baie de Douarnenez, indique la préfecture maritime de l'Atlantique. Il y sera maintenu à la disposition du procureur dans le cadre d'une enquête de flagrance pour défaut de pavillon et refus d'obtempérer. Le Kremlin, lui, dénonce un acte illégal. Il s'agit du 4e pétrolier sous sanction européenne en provenance de Russie, intercepté par la marine française depuis septembre 2025. Duralex, placé en redressement judiciaire avec une période d'observation de 6 mois, l'entreprise en avait fait elle-même la demande en raison d'une trésorerie tendue. Reprise en coopérative par ses salariés il y a 2 ans, la célèbre verrerie explique ses difficultés financières notamment à cause de la hausse croissante du coût des matières premières et de l'énergie en début d'année. 93 milliards d'euros d'investissements étrangers en France, c'est le montant record annoncé par Emmanuel Macron aujourd'hui à l'occasion de l'ouverture de la 9e édition du sommet Choose France au château de Versailles. Ces investissements vont permettre de créer plus de 15 000 emplois, ajoute le chef de l'État. Le projet le plus important est porté par le japonais SoftBank, qui prévoit l'installation de centres de données dans les Hauts-de-France pour un total de 45 milliards d'euros. Et puis elle était la dernière représentante tricolore en lice à Roland-Garros. Diane Paris s'est inclinée devant la polonaise Maja Szwalińska en 8e de finale cet après-midi.
0: Merci, monsieur.
1: Plus de français.
0: On va plus de Roland-Garros, c'est bon.
1: On va aller d'ici. On passe à autre chose. Next.
0: Merci, monsieur. C'était Brice Boitel. À tout à l'heure. Voilà. Non, à demain.
1: Oui, plus tard. Demain.
0: Un peu plus tard. Demain. Ce sera demain, 17 et 18h, dans le Drive RTL2 et un petit peu avant pour tous les auditeurs de RTL2, puisqu'il attaque à midi, le bougre. Enfin, à l'antenne, je veux dire. Parce qu'évidemment, t'es là à 5h tous les matins pour superviser la matinale.
1: On s'étend, je trouve. Hein, mais voilà. Mais merci en tout cas.
0: On s'entend bien aussi. On s'étend et on se détend. Allez, le live de No Dab tout à l'heure, le journal de la musique à 18h30, ou encore les Ting Tings. Voici le programme de leur avenir. Pour l'instant, la grenade. Ça fait longtemps que j'ai pas passé ce titre de Clara Luciani.

Song of the Future. YouTube sur RTL2. Voici les Ting Tings. Alors Ting Tings, ça va plaire à Mathias. C'est un duo indie pop dance anglais. Kathy White, Jules Martino. On les découvre en 2006 avec la chanson qu'on va écouter d'ailleurs tout à l'heure. Ils viennent de Salford, c'est à côté de Manchester. Et Ting Tings, ça veut dire écouter en chinois. C'est un duo assez arty, assez stylé. Et leur premier album sort en 2008. Il s'appelle We Started Nothing. Quant au single qu'on va écouter, That's Not My Name, c'est un single qui était sorti en maxi 45 tours pour les clubs avant que ne sorte l'album, et c'est ça qui va les propulser sur le devant de la scène. Et cette chanson, en fait, elle est le résultat de ce qu'ils avaient fait avant. Ils avaient fait un groupe qui s'appelait Dear Eskimo, et leur maison de disque qu'ils avaient signé avait voulu les changer, les moduler, qu'ils changent de nom, qu'ils fassent ceci, qu'ils fassent cela, et au dernier moment, ils les ont plantés. Et donc, l'album n'a jamais vu le jour. Et eux, en réponse à ça, super énervés, ils ont écrit That's Not My Name, genre, plus jamais on se fera avoir, et c'est pas mon nom. Et voilà, et cette chanson va être leur premier gros succès, et ça va devenir d'ailleurs, c'est une habitude dans cette émission, un énorme tube de pub, parce que en 2014 c'est Coca-Cola, ensuite Heineken, et au ciné on le verra même dans un film qu'on a adoré nous en France, qui est La Famille Bélier avec Louane, justement c'est là qu'on l'a découvert. Voici les Ting Tings.

0: That's Not My Name. Tintings sur RTL2. Et tout à l'heure, les Guns N' Roses avec Knockin' on Heaven's Door, ou encore Damiano David et le journal de la musique avec Mademoiselle Lassalle.
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Tout à l'heure, le live du jour, ce sera No Doubt, enregistré en 97, juste avant qu'il n'explose. C'était l'album Tragic Kingdom Down à Hambourg, en Allemagne. Mais d'ici là, Guns N' Roses ou encore Damien O'David. 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

0: The First Time We Met avec Daniel ou David sur RTL de 18h35. Vous écoutez la radio Pop Rock et voici le joint de la musique avec Margot et Muse qui dévoile l'extrait d'un nouveau single. Encore, hein, j'ai envie de dire.
1: Après Unraveling, Be With You, Cryogen ou encore Hexagons. Bientôt, on va avoir tout l'album avant qu'il sorte. C'est Night Shift Superstar qui sortira ce vendredi. On en a déjà un petit aperçu.
0: Ça ressemble pas à du...
1: Pas du tout. Ça ressemble pas à Dua Lipa.
2: Justice.
0: Ouais.
1: C'est très électro.
0: L'influence du moment Justice. Hein.
1: Très groovy, ouais. Un single ultra prometteur qu'on entend déjà sur M6 qu'il utilise pour promouvoir la Coupe du Monde de football. Night Shift Superstar qui rejoindra donc la tracklist de The Wow Signal, le 10e album de Muse qui sortira le 26 juin.
0: Mick Jagger a hâte de repartir en tournée.
1: C'est l'un des albums les plus attendus de l'année avec celui de Muse, Foreign Tongues, qui sortira le 10 juillet, produit par Andrew Watt, qu'il présente comme étant plus live, plus spontané, plus brut que Hackney Diamonds, avec des invités prestigieux, hein, Robert Smith de The Cure ou encore Paul McCartney. Seul bémol, les Stones n'ont pas encore annoncé de tournée. Hein. D'ailleurs, il y avait eu des rumeurs l'année dernière, puis ça avait été un peu avorté.
0: Oui, parce qu'il y a des problèmes de santé.
1: Voilà, Richard, absolument. Mais Mick Jagger, lui, a redonné un petit peu d'espoir pendant un entretien avec la BBC. Il a déclaré avoir hâte de repartir en tournée en ajoutant « Je ne pense pas que ce sera cette année, mais j'espère que ce sera le plus tôt possible. » Voilà,
0: on a hâte de les retrouver. Comme Mick Jagger, je vais te dire.
1: C'est clair.
0: Bon, rassurez-vous, en revanche, elle n'a pas 80 ans et vous allez pouvoir peut-être applaudir Céline Dion.
1: Et pouvoir vivre en live ce tout nouveau morceau, Dansons. Face au raz-de-marée qui a déclenché sa série de concerts à la Défense Arena prévue à la rentrée, Céline a en effet annoncé 10 nouvelles dates en mai 2027, au même rythme de 3 concerts par semaine, toujours à la Défense Arena. Alors attention tout de même, celles-ci sont d'abord réservées aux fans inscrits aux ventes précédentes et qui sont reparties bredouilles, hein, parce qu'il y avait quand même pas mal de monde sur le dos. Voilà, ouais. Les sélectionnés seront contactés par mail.
0: Pas mal de monde sur le dos.
1: Donc on croise les doigts pour vous, j'espère aussi qu'après ça sera ouvert aux autres. Hein.
0: Ouais,
1: normalement,
0: bah,
1: oui.
0: Ouais, mais comme tu disais tout à l'heure, c'est assez juste de faire ça.
1: Pour
0: ceux qui étaient déçus. Bon, bah, bonne chance hein, si vous étiez inscrit pour les places de Céline Dion. Merci Margot. Voici Heartless, Justin de Soukaré.

0: Christine Nezuka et Zao sur RTL2. Et tout à l'heure, le live du jour, ce sera No Doubt. Je vous l'annonce depuis tout à l'heure, c'est un chouette moment.
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0: to go.
1: Lewis Capaldi. Bon, et je vous emmène maintenant à Hambourg. Hambourg, c'est là où les Beatles allaient sur le Reeperbahn, qui est l'endroit des bars de prostitution pour jouer dans les années 60. Mais là, en l'occurrence, on va dans une petite salle de 1500 personnes équivalent de la Cigale, qui s'appelle la Markthalle, à Hambourg, le 22 février 1997. Et on est en pleine tournée Tragic Kingdom, le début de la tournée, avec le groupe No Doubt. Et c'est un moment très intéressant, parce qu'avec cet album Tragic Kingdom, ils vont devenir des super méga ultra stars, remplir des zéniths de 7, 10, 20 000 places. Et soudain, c'est le moment où ils explosent. Mais ils explosent dans une petite salle, ce qui va donner un set un peu ramassé, un peu ska, un peu rock, dont un Don't Speak qui est assez proche d'ailleurs, c'est ce qu'on va écouter, du disque, c'est vrai, mais quand même avec une petite tension dans la voix de Gwen Stefani, qui s'avère être une immense rockstar quand elle est sur scène. Voici No Doubt à Hambourg en 97, au moment où ils vont péter la baraque.

0: C'est le single vient juste de sortir au moment où il y a ce concert. Donc voilà.
1: Magnifique.
0: 900, ouais, canon. Qu'est-ce que tu fais dans le sud, Alexis, toi?
1: Me suis caché, on a bien profité de No Doubt. J'adore No Doubt.
2: Caché comme un steak, caché.
1: Wow. Oh,
2: merci beaucoup. Retrouvez-moi au théâtre
0: Des deux ânes.
2: Oui, c'est ça.
0: Ouais. Bon, bah écoutez, on n'aura pas de meilleure vanne, Mathias.
3: Ouais, non,
0: pas de meilleure vanne.
3: En termes de vanne, là?
0: Ouais,
3: en j'ai rien sur le pouce quand même.
4: Désolé,
3: je
4: vais encore avoir les pieds mouillés avec tes vannes.
3: Avec, oh là, avec les tomates. On a les salades de mozzarella.
0: Mozzarella.
1: Mozzarella.
3: Mais
0: classique.
3: Mais non, c'est vrai en plus. Non, je sais pas.
0: Bon,
3: bah voilà.
1: Super.
0: Allez, salut.
3: Ouais, ben, bon, demain, ça.
0: Je suis désespéré. Au revoir.
2: Et merci d'être venu.
0: Margot, on sent si mauvais que ça.
3: Ouais. Je le prends personnellement, là. Mais...
1: Non, Alexis, c'est très bon.

Bon lundi soir avec RTL 2, mon nom est Alexis. La scène pop rock est en place. Elle sera exclusivement Frenchy entre 20h et 22h. Grâce à RTL 2 Made in France. Avant d'en profiter, laissez-moi vous offrir le nouveau single de Tame Impala, extrait du 5e album Deadbeat. La recette reste très électronique, dance et psychédélique. Voilà Dracula sur RTL 2.

0: Teddy Swims avec RTL de Mr. Know It All, titre aux paroles intimes qui évoque l'autodestruction amoureuse. The Killers pour la suite, on valide sans aucun problème. À suivre aussi Survivor plus One Republic sur RTL 2, après ça.
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Belle soirée avec RTL2, direction le Canada maintenant, histoire d'écouter Cameron Whitcomb. Le chanteur est de retour avec un album tout frais, disponible depuis le mois d'avril, son titre Deep Water, un album qui contient ce single Kingdom of Fear sur RTL2, le petit dernier de Cameron Whitcomb.

0: Énorme ça, évidemment, en 2004 sur RTL de The Killers, Somebody Told Me, extrait de l'album Hot Fuzz. Le groupe From Las Vegas sera en concert du côté de Carex, dans le Finistère pour le Motocultor Fist Festival, qui se déroulera du 13 au 16 août. Attention, c'est un gros festival, hein, avec cette année Judas Priest, Weaving, Airborne, Mass Hysteria et beaucoup d'autres. Pour en savoir plus, direction motocultor-festival.com. Nous, on va se diriger dès 20h vers le son pop rock Frenchie, c'est RTL de Made in France, évidemment. Et c'est après Muse, plus The Cranberries sur RTL 2.
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0: Mika sur RTL 2, elle me dit, et moi je dis bravo et merci Mika pour avoir participé aux 10 ans du Double Expresso, hein, aux Élites de Lille. Le spectacle était grandiose. Moment à revivre d'ailleurs sur RTL2.fr quand vous le souhaitez. Il est 20h07. C'est Made in France jusqu'à 22h et j'ai tout près de moi Estelle, artiste repérée sur les réseaux sociaux. Elle avait également participé à l'édition belge de The Voice en 2018. Estelle, c'est ce nouveau titre, Te rencontrer encore, et c'est sur RTL 2.
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J'ai une idée, on peut faire semblant qu'on se connaît pas ce soir, comme ça qui sait, on pourra peut-être se croiser par hasard.

Cassilly sur RTL de Oublier ton nom. La jeune chanteuse nous a apporté un premier album il y a quelques mois, son titre 3h15. Et quand on lui demande avec qui elle aimerait collaborer, elle cite une certaine Billie Eilish. Alors, Vanessa Paradis est avec nous ce soir. Avant de l'écouter, je demande Charles Doré plus Jean-Louis Aubert sur RTL 2.

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France, 20h-22h tous les soirs, et c'est avec Charles Doré, ex-candidat de la Starac. Il est en concert un petit peu partout, hein, direction ses réseaux pour noter toutes les dates. Charles Doré, c'est À l'équilibre, son tout premier album, et on partage ce soir ce morceau, Famille ou pas famille, sur RTL2 et dans Made.

0: Ours sur RTL 2, 22. Lily Allen a prévu plein de concerts en Angleterre au mois de juin. Elle sera également à Lollapalooza Berlin, en Allemagne le 18 juillet. Ensuite, cap vers les États-Unis avec notamment un concert au Madison Square Garden de New York le 3 septembre. Et puis la chanteuse va avoir son premier vrai rôle au cinéma dans le film Night and Day, une comédie dramatique anti-romantique d'époque dont la trame se déroule au tournant du 20e siècle sur fond de mouvement des suffragettes adaptées du roman de Virginia Woolf. Voilà, on a fait le tour. Made in France, la suite, c'est Jérémy Frérot à 21h. Et puis juste avant, je vois les Rita Mitsouko plus Niagara sur RTL 2.
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Bon lundi soir avec RTL 2, la dose de rock by Marjorie H fait évidemment partie du programme. Un rendez-vous comme d'habitude à 22h pour de nouvelles aventures et vous pourrez croiser, entre autres, Ozzy Osbourne ce soir, PJ Harvey, Guns N' Roses ou encore Foo Fighters. Ça va être comme d'habitude top pour le moment. On reste made in France évidemment et on écoute le dernier Alan VD 7 jours sur 7 sur RTL 2.

0: The Odds sur RTL 2. Gabriela, moi c'est Alexis, on continue de naviguer jusqu'à 22h dans le son pop rock français. J'ai mis de côté Étienne Dao, Raphaël, mais aussi Clara Luciani sur RTL 2. Je suis certain que vous allez rester dans le coin.
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Vous écoutez RTL 2, un séjour d'une semaine en pension complète pour deux adultes et deux enfants dans l'un des villages Club Milléade. 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Voilà maintenant Jeanne, bonjour. C'est tout neuf, ça s'appelle Finir par terre et c'est sur RTL 2, évidemment.

0: Personne sur RTL de Pop Rock Station avec Marjorie débarque à 22h. Avant de bien soigner vos petites cages à miel, concluons d'abord notre session Made in France du lundi. Je vois Sinclair, Gaëtan Roussel et Julien Doré sur RTL 2. Madame, monsieur, bonsoir.
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1: Ça c'est Zawi avec Stéphane, Love Noir sur RTL 2.

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0: Et bienvenue dans Pop Rock Station. Cette nouvelle semaine est bien, enclenchée. J'ai bien dit semaine, pas semelle, attention. Alors, je sais pas quel temps il fait du côté de chez vous, mais ça commence enfin à se rafraîchir du côté des studios d'RTL2. Aucun signe de la pluie, mais on risque de mieux dormir cette nuit. Alors, pas de dôme de chaleur à l'horizon, mais un dôme musical est à prévoir avec dedans PJ Harvey, Ozzy Osbourne ou encore Billy Idol. Comptez sur nous aussi pour de nouvelles pépites comme Boards of Canada, The Strokes et St. Agnes qui signe notre album Pop Rock Station de la semaine. Vous allez l'entendre, ça envoie du lourd. Et en parlant d'envoyer du lourd, dans 18 jours, pile poil, les Foo Fighters vont débarquer à la Défense Arena avec RTL2. Les voici tout de suite dans Pop Rock Station avec Your Favorite Toy.

un autre groupe qui arrive en France avec RTL 2, les Guns N' Roses, dont on écoutait le classique Paradise City. Axel Slash et toute la bande seront les 1er et 3 juillet à l'Accor Arena à Paris. Un concert qui devrait être du moins surprenant. Rock on. Allez, vous écoutez Pop Rock Station. Et il y a 54 ans, jour pour jour, The Eagles sortaient leur premier album produit par Glyn Jones, producteur ayant travaillé avec les Stones et les Beatles. Alors, on le voit très bien dans le documentaire Get Back. Ce disque éponyme rempli de country West Coast fera des Eagles des stars avec des tubes comme Peaceful Easy Feeling, Witchy Woman et Take It Easy qu'on écoute tout de suite dans RTL2 Pop Rock Station.

0: extrait de l'album Social Cues dont on s'extasiait sur la pochette d'album avec Valentin Orantin, notre réalisateur. C'était Shake Me Down de Cage the Elephant sur RTL2 pour ceux qui se sentent un peu nostalgiques de cette année 2010. Allez, encore à venir ce soir dans Pop Rock Station sur RTL2, l'incontournable Lust for Life de Iggy Pop, Deftones et Syntagmus, notre album de la semaine.
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Seven Summer. C'était Deftones dans RTL de Pop Rock Station avec un titre qui traduit très bien la pesanteur et lourdeur de ces chaudes journées d'été. Allez, on retrouvera les Deftones en France, d'ailleurs cet été au festival Cabaret Vert et Rock en Seine. Et il est 22h33. Le groupe qui suit, vous pourrez le retrouver au Bataclan le 24 juin avec Black Veil Bride. Il s'agit de St. Agnes. Metalcore qui s'est associé pour son nouvel album au producteur Jim Pinder, connu pour son travail avec des groupes comme Sleep Token ou encore Bring Me The Horizon. Et ça fait un moment qu'on suit St. Agnes ici à Pop Rock Station et je dois avouer qu'on sent qu'avec ce troisième disque, le groupe atteint un nouveau niveau. L'album s'appelle Your God-Fearing Days Are About To Begin. Voici le titre The Beast dans Pop Rock Station.

0: Ozzy Osbourne en mode solo en 1980. À l'instant sur RTL2 avec Mr. Crowley, la famille du regretté Prince des Ténèbres souhaite le faire ressusciter en mode hologramme. L'idée serait que cet Ozzy Osbourne numérique puisse converser avec les fans, répondre à leurs questions et réagir à ce qu'il raconte à la Ozzy. Ça fait beaucoup de bruit sur Internet et les réseaux sociaux. Alors personnellement, je sais pas si ça m'intéresserait vraiment de parler avec un faux Ozzy Osbourne. Ozzy Osbourne prévisible, what? Et vous, n'hésitez pas à partager votre avis avec nous via les réseaux sociaux @RTL2officiel ou @MarjorieH. Billy Idol et Charlie XCX arrivent dans un instant sur votre radio pop rock préférée. Ne bougez pas.
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Music, bon, on va pas lui faire avec l'autotune ici. C'était Charlie XCX dans Pop Rock Station sur RTL2 qui vient de dévoiler la couve de son prochain album Music Fashion Film, avec quand même sur la pochette John Cale, hein, ancien Velvet Underground, et puis musicien avant-gardiste avec qui elle a collaboré. Il y a Marc Jacobs, le designer, et Martin Scorsese, le réalisateur mythique. Peut-être qu'à l'intérieur, on aura aussi le droit à une musicienne, une designeuse ou une réalisatrice. En tout cas, affaire à suivre. On sait que le disque va sortir le 24 juillet. Et là, il est 22h56, l'heure de retrouver notre cover Pop Rock Station du soir. Et c'est un titre de U2 qu'on revisite. Vous avez forcément reconnu One, sorti en 1992 et qui fait partie de l'album Artung Baby. Alors, la version qu'on vous propose ce soir nous vient des Cowboy Junkies, un groupe folk rock canadien formé à Toronto en 1985. Voici One sur RTL2.

One, version Cowboy Junkies dans Pop Rock Station sur RTL 2. À venir dans cette deuxième heure de l'émission, des classiques comme The Velvet Underground, The Cure ou encore Frankie Goes to Hollywood. Et puis côté nouveauté, on vous présentera un duo irlandais et on aura les Dynamite Shakers et Lana Del Rey. Là, c'est Not a Surf et leur ode à l'amour, Always Love, dans RTL 2, Pop Rock Station.

Magnifique. Francis Aigut s'accorde avec nous pour dire que ce combo Massive Attack, Tom Waits est une réussite. C'était Boots on the Ground sur RTL 2. C'était trop cool de voir Aigut aujourd'hui à Paris. D'habitude, voilà, il chapote Pop Rock Station by Aigut depuis son home studio Rochelet. Mais là, il était donc à Paris. Et encore une fois, sans se consulter, on s'est tous les deux ramenés avec nos t-shirts Motorhead. C'est vous dire l'amour qu'on porte pour Lemmy et son groupe. Allez, 23h09, carrément 0:10. Encore à venir, des choses fabuleuses. Mais là, c'est les Velvet Underground. I'm waiting for the man.

0: Dynamite Shakers, nouveauté sur RTL 2, un groupe qui vient de sortir un EP intitulé Cinéma, et ça c'était justement Cinéma, titre du même nom. Je vous rappelle que Dynamite Shakers était de passage l'autre semaine dans le drive RTL 2 d'Éric Jean-Jean, une émission à retrouver en replay sur le rtl2.fr. Et puis le mois de juin, on est le 1er juin quand même, c'est le mois des fiertés. Alors certes, on n'a pas besoin d'excuses pour vous passer de la musique queer et camp, mais on va voir Frankie Goes to Hollywood dans quelques instants avec Relax, suivi du dernier Boards of Canada.
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écoutez Pop Rock Station sur RTL de Boards of Canada avec Prophecy at 1420 MHz. 13 ans d'absence pour ce duo électro-rock écossais qui vient de sortir un nouvel album intitulé Inferno, et la promo a été assez intense avec des messages en code morse sur leur site web, et puis également pour certains fans qui étaient abonnés, des envois de cassettes VHS pour teaser ce grand retour. Et puis jeudi soir, il y avait full chez les disquaires pour les listening parties, les séances de pré-écoute en avant-première de ce nouvel album Inferno. C'est vous dire le côté culte de Boards of Canada. Allez, on quitte l'Écosse, direction l'Irlande pour notre nouveauté Fresh. On retrouve Dea Matrona, c'est un duo de Belfast qui a assuré les premières parties de Wolf Alice et a parfois un côté un peu Stevie Nicks dans sa musique. Ce vendredi, elles sortent leur album I Hate That I Care So Much. Voici un titre qui parle du syndrome de l'imposteur, My Own Party de Dea Matrona dans RTL2 Pop Rock Station.

0: Retour en 1973 avec The Faces, un groupe composé de Rod Stewart et Ronnie Wood. Entre autres, c'était Oulala dans Pop Rock Station sur RTL2. On a encore un gros quart d'heure ensemble avec au programme un des derniers Strokes, Lana Del Rey et The Cure et Forest. Ça va être bon, vous restez bien branchés sur RTL2.
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Marjorie Ray avec First Light, titre qui fait partie de la BO d'un jeu vidéo pour l'agent 007, enfin 007 tout simplement, j'arrive pas à le dire à l'antenne. Hein. Vous écoutez Pop Rock Station sur RTL2, l'émission touche à sa fin, mais on a plein de bonnes nouvelles pour vous. Déjà d'une part, vous pouvez vous abonner au podcast de l'émission et retrouver toutes les playlists, ça c'est toujours cool, sur le rtl2.fr et bien sûr les applis de votre choix. Et puis si vous êtes fan des Strokes, et je sais que vous êtes nombreux, on a une émission spéciale qui débarque ce vendredi avec derrière le micro Benjamin Biolay, c'est Long Play, il est de retour avec son émission où il se plonge à fond dans un disque, et là en l'occurrence cette semaine, eh bien ça sera The New Abnormal, le dernier album des Strokes en date, qui est sorti en plein milieu du confinement. Et ça tombe bien puisque les Strokes sont de retour d'ici 2-3 semaines avec un nouvel album. On va les écouter tout de suite avec ce titre Falling Out of Love. Alors, vous disiez peut-être, il y a beaucoup de vocodeurs sur le single précédent. Ben là, il y en a encore plus. Alors, régalez-vous avec les Strokes. Bisous. Ciao. Bye bye.

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1: 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Il est minuit.

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